0: Merci d'être avec nous. Bonne route. Tout de suite, l'actu nationale et internationale, puis votre météo.
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2: Bonsoir à toutes et à tous. À la une de l'actualité, 14 départements déjà en vigilance orange canicule qui vont basculer en rouge demain midi. Ça fera 72 départements au total sur l'Hexagone. Les Deux-Sèvres et la Haute-Garonne sont par ailleurs placés en danger très élevé pour les incendies. Ce mercredi a été la plus chaude depuis le début des relevés des températures en 1947 avec 30 degrés en moyenne sur la France. Et ce record devrait malheureusement être battu demain puisque la journée s'annonce encore plus suffocante. La ministre de la Santé a appelé sur France 2 à être vigilant dans les jours qui viennent, même si la température devrait diminuer. Le corps sans vie d'une femme a été découvert par les secousses après un éboulement dans les Pyrénées-Atlantiques. Trois plongeurs se trouvaient au pied de la falaise près du phare de Biarritz quand un vaste pan de la falaise s'est effondré, provoquant une vague d'1,50 m. Un plongeur reste porté disparu et les recherches ont été temporairement interrompues. On va parler de football maintenant.
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2: En s'imposant face aux Canadiens de 2-1, les Suisses ont terminé en tête du groupe V, du groupe B, s'offrant ainsi des 16e de finale plus abordables sur le papier. Dans ce même groupe, les Bosniens l'ont emporté 3-1 face au Qatar pour finir 3e et croire encore en leur rêve d'une première qualification pour la phase à élimination directe. Le Qatar, dernier du groupe avec un point, est lui éliminé dès la phase de poule. Et puis en ce moment, il y a deux rencontres qui sont en train de se terminer. On est à plus de 90 minutes de jeu. Le Brésil qui mène 3-0 face à l'Écosse et le Maroc qui mène 4-2 face à Haïti. Et même si la Coupe du Monde dure jusqu'au 19 juillet, il n'y a pas que le football dans la vie. La vaillante équipe de France de volley s'est imposée au tie-break contre l'Iran à Orléans sous forte chaleur. Match en ouverture de la deuxième semaine de Ligue des Nations. Les Bleus retrouveront Cuba dès demain soir pour la deuxième journée de cette seconde semaine de compétition dans laquelle ils restaient sur 3 défaites de rang. 2h02, c'est la fin de ce flash. Retour de l'actualité dans une heure. Pour l'instant, c'est l'infotrafic et ça arrive juste après la météo. Et la météo, c'est déjà un petit peu un sujet d'actualité, alors je risque de me répéter un petit peu. Une journée donc très suffocante, un nouveau triste record de chaleur qui devrait être battu avec le plus haut niveau de vigilance canicule, puisque c'est le rouge, qui va concerner donc 72 départements au total demain. C'est les trois quarts de la population française, avant l'éventuelle rétrogradation en soirée d'une dizaine d'entre eux sur la façade atlantique, puisqu'il y aura normalement des orages qui devraient éclater. Pour les températures dans le détail, demain matin, comptez entre 32 et 36 degrés attendus dans le quart nord-ouest du pays, 29 à 31 en Occitanie, 30 à 34 en Nouvelle-Aquitaine et dans l'après-midi, le mercure qui va encore grimper, 34 à Rodez, 38 à Saint-Gaudens, Bayonne et Strasbourg, 39 à Vannes, il fera 40 à Périgueux et à Poitiers, 41 à Angers et à Angoulême, 42 à Rennes, Paris et Blois.
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0: Le 107.7, c'est la garantie de rouler en toute sécurité sur le contournement ouest de Strasbourg. Nous reparlons de vos conditions de circulation après les tubes d'hier et d'aujourd'hui.

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1: Circulation fluide à l'ouest de Strasbourg. En effet, ça roule bien dans les deux sens de l'A355. Mais si vous apercevez les services de sécurité en intervention, décalez-vous sur la voie opposée pour passer en toute sécurité.
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1: Vous voyagez à l'écoute du 107.7 sur la 355 qui vous permet de contourner Strasbourg par l'ouest. Vous arrivez de Colmar, Sélestat, Molsheim, Haguenau, Brumath ou encore Metz. Eh bien, sachez que le trafic est fluide.

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0: Vous êtes à proximité de Strasbourg sur l'A355. Bonne route à tous. Nous nous intéressons à l'état du trafic très vite. En attendant, un peu de musique sur le 107.7.
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1: Ça roule correctement en ce moment sur le contournement ouest de Strasbourg, vers le nord comme vers le sud de l'Alsace. Trafic fluide sur la 355.

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1: Vous êtes sur Radio Vinci Autoroute, bienvenue dans ce nouveau quart d'heure, info nationale et internationale, météo, musique et bien sûr vos conditions de circulation tout de suite.
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1: Vous roulez à l'ouest de Strasbourg sur l'A355, pas d'incident à signaler. C'est un trafic fluide au cœur de cette agglomération strasbourgeoise.
2: Les agents routiers interviennent sur les voies, décalez-vous et ralentissez pour passer à leur hauteur en toute sécurité. On écoute ce même message en allemand.
3: Bei Autobahnfahrten werden Sie bestimmt auf Strecken stoßen, wo Sicherheits- oder Arbeitskräfte im Einsatz sind. 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
2: Bonsoir à toutes et à tous. 14 départements déjà en vigilance orange canicule vont basculer en rouge demain midi. 72 départements au total seront concernés. Les Deux-Sèvres et la Haute-Garonne sont par ailleurs placés en danger très élevé pour les incendies. Ce mercredi a été la journée la plus chaude depuis le début des relevés de température en 1947, mais ce record pourrait être battu dès demain. La canicule hors norme qui touche la France a des conséquences. Départ de feu, coupure d'électricité, pollution, trafic ferroviaire de fortement perturbé et interrompu. Ralentissement économique, mais surtout le corps humain qui n'y suit plus. Santé publique France a aujourd'hui tiré la sonnette d'alarme face à un pic d'affluence rarement, voire jamais observé aux urgences. Un premier cas d'Ebola en France. Il s'agit d'un médecin revenant de la République démocratique du Congo. Le pays est actuellement frappé par une importante épidémie. Les autorités sanitaires françaises, qui se veulent rassurantes, ont placé à l'isolement 5 possibles cas contacts. Un éboulement survenu en début de soirée d'un pan de falaise à Biarritz a fait au moins un mort. 3 plongeurs se trouvaient en dessous. L'un d'eux s'en est sorti indemne. Le corps d'une femme a été retrouvé et un homme est toujours porté disparu. Les recherches reprendront demain. Les conclusions de l'autopsie du corps de la petite Liana ont été rendues aujourd'hui. Actuellement, la cause du décès n'a toujours pas pu être déterminée. Des analyses complémentaires sont en cours. En attendant, la justice a requalifié les faits, les charges contre le principal suspect qui est maintenant mis en examen pour meurtre et pour viol sur mineur. On part aux États-Unis maintenant pour la Coupe du monde de football.
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2: Avec le coup d'envoi à l'instant de deux affiches, Tchéquie-Mexique et Afrique du Sud, Corée du Sud. Plus tôt cette nuit, le Brésil a largement battu l'Écosse 3-0 et le Maroc l'a emporté 4-2 face à Haïti. Victoire également de la Bosnie contre le Qatar et de la Suisse sur le Canada. Il est 3h02, c'est la fin de ce flash. On se retrouve dans une heure pour un nouveau point sur l'actualité. Pour l'instant, place à votre météo. Avec donc cette canicule qui n'en finit plus et les trois quarts de l'Hexagone concernés, 72 départements en vigilance rouge. C'est inédit, c'est vraiment un record battu encore ce mercredi et malheureusement la journée du jeudi et d'aujourd'hui donc risque d'être encore plus compliqué. On attend des températures jusqu'à 36 degrés le matin sur le quart nord-ouest du pays, jusqu'à 34 degrés en Nouvelle-Aquitaine. Pour les températures l'après-midi, il fera notamment 34 degrés du côté de Rodez, 39 à Tulle, 40 à Pau, 41 au Mans, à Châteauroux, à Bordeaux, 42 degrés du côté d'Orléans et de Paris. Vous aurez donc des températures qui dépassent encore une fois largement les 30 degrés.
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0: Vous contournez Strasbourg par l'ouest sur l'A355. À l'écoute du 107.7, vous savez tout de l'état du trafic, la circulation dans la région. On y revient dans quelques minutes.

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1: Au cœur de la région Grand Est, vous passez à l'ouest de Strasbourg via l'A355. Autoroute fluide, aussi bien direction Paris-Metz, Karlsruhe, que direction Colmar et Mulhouse.
2: 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Surtout, pensez à faire des pauses régulièrement. On écoute ce même message en anglais.
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0: 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Le 177 revient pour vous sur le trafic chaque quart d'heure. Et vous le savez, à chaque nouvelle difficulté rencontrée sur la route, nous n'hésitons pas à interrompre nos programmes. Prochain point trafic dans une poignée de minutes.
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1: Vous empruntez la 355, 25 km d'autoroute à l'ouest de Strasbourg, où la circulation s'écoule sans incident, et ce dans les deux sens de circulation.

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1: 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Les aires de repos et de service sont là pour ça. On continue, nous, en musique. Rendez-vous dans une dizaine de minutes, à peine, pour un nouveau point trafic avec la rédaction du 107.7.
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1: L'infotrafic, comme chaque quart d'heure sur le 107.7 avec une A355 où ça roule bien, que vous arriviez notamment de Mulhouse, Colmar, Paris, Metz ou Nancy.
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1: Merci d'avoir choisi Radio Vinci Autoroute, votre programme pour les 15 prochaines minutes de la musique, l'essentiel de l'actualité en France et dans le monde, la météo, et on commence par le trafic.
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1: Circulation fluide à l'ouest de Strasbourg. En effet, ça roule bien dans les deux sens de l'A355. Mais si vous apercevez les services de sécurité en intervention, décalez-vous sur la voie opposée pour passer en toute sécurité.
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2: Bonjour à toutes et à tous. La cause de la mort de Liana reste inconnue. L'autopsie du corps de la petite fille de 11 ans n'a pas permis de déterminer avec certitude les circonstances de son décès. Les premières conclusions font tout de même état d'un viol. Les ratés judiciaires de cette affaire ont provoqué une forte émotion dans le pays, puisque le principal suspect, Jérôme Barella, avait déjà été accusé par d'autres victimes. Il est désormais poursuivi pour les chefs de meurtre sur mineur de 15 ans, précédé ou accompagné d'un viol, et viol sur mineur de 15 ans par violence contrainte, menace ou surprise, des chefs d'accusation pour lesquels la réclusion criminelle à perpétuité est encourue. 50 millions de Français vont voir rouge aujourd'hui. Le plus haut niveau de vigilance canicule est décrété dans 72 départements à partir de midi. L'Hexagone qui s'apprête à vivre une nouvelle journée suffocante avant un début d'amélioration attendu en soirée, du moins sur la façade atlantique, avec des températures qui devraient à nouveau monter à des niveaux exceptionnellement élevés après avoir atteint jusqu'à 43 degrés à Palio en Vendée. L'effondrement soudain d'une falaise dans la mer à Biarritz a coûté la vie à une femme hier soir. Un autre plongeur est porté disparu selon les autorités qui ont suspendu les recherches pour la nuit. L'éboulement s'est produit vers 20h20 aux abords du phare en plein cœur de la cité balnéaire. À cette heure-là, de nombreux baigneurs se trouvaient sur la plage du Miramar située à proximité par des températures ayant dépassé les 40 degrés. Emmanuel Macron et Giorgia Meloni vont mettre en scène leur bonne entente sur la Côte d'Azur. Les homologues se retrouvent à Antibes aujourd'hui pour le premier sommet franco-italien depuis 2020. Un rendez-vous très attendu, destiné à donner un nouvel élan à la relation bilatérale entre les deux pays après une série de dissonances. Le rendez-vous, initialement envisagé pendant 2 jours en avril à Toulouse, se résumera finalement à quelques heures cet après-midi avec des entretiens, des signatures d'accords et une conférence de presse avant un dîner de travail. On parle foot maintenant.
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2: Et le Maroc, la Bosnie et le Brésil sont qualifiés pour les 16e de finale. En ce moment, 2 matchs se jouent. C'est la mi-temps. Le Mexique affronte à domicile la Tchéquie et l'Afrique du Sud est face à la Corée du Sud. Aucun but inscrit pour le moment. Il est 4h02, c'est la fin de ce flash. Retour de l'actualité dans 1 heure. Pour l'instant, c'est l'infotrafic juste après la météo. Avec, comme je le disais, cette vigilance rouge canicule qui va concerner à partir de midi 72 départements au total. C'est les 3/4 de la population française concernée. Avant donc l'éventuelle rétrogradation en soirée d'une dizaine d'entre eux sur la façade atlantique parce qu'il y aura des orages. Une journée donc suffocante, un triste nouveau record de chaleur qui risque d'être battu. On va voir des températures le matin déjà comprises entre 32 et 34 degrés sur la moitié ouest du pays. Dans l'après-midi, le thermomètre affichera 33 à Montpellier, 35 à Perpignan, 37 à Toulouse et à Biarritz, 38 à La Rochelle ou encore à Strasbourg, 41 degrés du côté d'Angers, 39 à Limoges, 42 à Paris, Alençon, Bourges et Tours.
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0: Le 107.7, c'est la garantie de rouler en toute sécurité sur le contournement ouest de Strasbourg. Nous reparlons de vos conditions de circulation après les tubes d'hier et d'aujourd'hui.

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1: Vous voyagez à l'écoute du 107.7 sur la 355 qui vous permet de contourner Strasbourg par l'ouest. Vous arrivez de Colmar, Sélestat, Molsheim, Haguenau, Brumath ou encore Metz. Eh bien, sachez que le trafic est fluide.
2: Un obstacle sur les voies, c'est un danger. À chaque pause, vérifiez l'arrimage des objets que vous transportez. On écoute ce même message en allemand.
3: Falls Sie mit einer Last auf dem Autodach fahren, halten Sie alle zwei Stunden an, um zu prüfen, dass alles gut befestigt ist.

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1: Ça roule correctement en ce moment sur le contournement ouest de Strasbourg, vers le nord comme vers le sud de l'Alsace. Trafic fluide sur la 355.

0: Vous êtes à proximité de Strasbourg sur l'A355. Bonne route à tous. Nous nous intéressons à l'état du trafic très vite. En attendant, un peu de musique sur le 107.7.
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1: À l'ouest de Strasbourg, sur l'A355, pas d'incident à signaler. C'est un trafic fluide au cœur de cette agglomération strasbourgeoise.

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1: Radio Vinci Autoroute vous accompagne au programme dans ce quart d'heure de la musique, un résumé des grandes infos en France et à l'international, la météo et tout de suite votre point trafic.
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1: Au cœur de la région Grand Est, vous passez à l'ouest de Strasbourg via l'A355, autoroute fluide aussi bien direction Paris-Metz-Karlsruhe que direction Colmar et Mulhouse.
2: En cas d'accident, l'intervention des secours se fera plus rapidement si vous appelez depuis une borne d'appel orange. On écoute ce même message en anglais.
3: In the event of a breakdown or accident, do not use your phone. 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

0: 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On fait un point sur l'actualité nationale et internationale, suivi des prévisions météo sur votre trajet.
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2: Bonjour à toutes et à tous. Emmanuel Macron est à Antibes aujourd'hui. Le président y rencontre Giorgia Meloni, la chef du gouvernement italien issue du parti post-fasciste. Ce sommet est très attendu pour relancer la relation entre les deux États. Il s'agit du premier depuis 2020. Les homologues s'entretiendront cet après-midi, signeront des accords et tiendront une conférence de presse commune avant un dîner de travail. Des restrictions de circulation sont attendues à Antibes dès ce midi. La cause de la mort de Liana reste inconnue. L'autopsie du corps de la fille de 11 ans n'a pas permis de déterminer avec certitude les circonstances de son décès. Les premières conclusions font tout de même état d'un viol. Les ratés judiciaires de cette affaire ont provoqué une forte émotion dans le pays, puisque le principal suspect, Jérôme Barella, avait déjà été accusé par d'autres victimes. Il est désormais poursuivi pour les chefs de meurtre sur mineur de 15 ans précédé ou accompagné d'un viol et de viol sur mesure sur mineur de 15 ans. Le corps sans vie d'une femme a été découvert par les secours hier soir après un éboulement dans les Pyrénées-Atlantiques. Trois plongeurs se trouvaient au pied de la falaise à Biarritz, près du Fars, quand un vaste pan de la falaise s'est effondré, provoquant une vague d'1,50 m. Un plongeur reste porté disparu près du Fars. Les recherches ont été temporairement interrompues. Elles reprendront ce matin. 14 départements déjà en vigilance orange canicule vont basculer en rouge ce midi. 72 départements au total. Les Deux-Sèvres et la Haute-Garonne sont par ailleurs placés en danger très élevé pour les incendies. Le record devrait être battu aujourd'hui après un mercredi classé comme la journée la plus chaude depuis le début des relevés des températures en 1947. Et ces canicules à répétition ont des conséquences. Départ de feu, coupure d'électricité, pollution, trafic ferroviaire fortement perturbé, voire interrompu. Santé publique France a aujourd'hui également tiré la sonnette d'alarme face à un pic d'affluence rarement, voire jamais observé aux urgences, puisque le corps lâche. Un premier cas d'Ebola en France. Il s'agit d'un médecin revenant de République démocratique du Congo, pays actuellement frappé par une importante épidémie. Les autorités sanitaires se veulent toutefois rassurantes et ont placé à l'isolement 5 possibles cas contacts. On parle football tout de suite.
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2: Avec les résultats, notamment le Maroc, la Bosnie et le Brésil qui sont qualifiés désormais pour les 16e de finale. En ce moment, il y a toujours deux matchs qui se jouent. On a le Mexique qui affronte à domicile la Tchéquie et qui mène largement 3-0 pour l'instant. Et puis également, c'est terminé d'ailleurs. Et puis victoire également de l'Afrique du Sud face à la Corée du Sud, 1-0. Il est 5h02, c'est la fin de ce flash. Retour de l'actualité dans une heure. Pour l'instant, c'est l'infotrafic juste après la météo. Et très brièvement, puisque vous l'avez entendu à l'instant, 72 départements vont être placés en vigilance rouge canicule à partir de midi. C'est les trois quarts de la population française avant et bien une éventuelle perturbation orageuse et donc la rétrogradation en soirée d'une dizaine de ces départements en orange sur la façade atlantique. Des orages donc qui devraient éclater en fin d'après-midi. La journée sera quand même très suffocante avec de la chaleur qui ne cesse de grimper. Pour les températures maximales, vous compterez notamment 33 à Montpellier, 34 à Rodez, 39 à Tulle, 40 degrés à Pau, 41 au Mans, à Châteauroux, encore à Bordeaux. Il fera 42 à Orléans et à Paris, 42 également du côté d'Alençon.
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0: Vous contournez Strasbourg par l'ouest sur l'A355. À l'écoute du 107.7, vous savez tout de l'état du trafic, la circulation dans la région. On y revient dans quelques minutes.

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1: Vous empruntez la 355, 25 km d'autoroute à l'ouest de Strasbourg, où la circulation s'écoule sans incident, et ce dans les deux sens de circulation.
2: Un obstacle sur les voies, c'est un danger. 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On écoute ce même message en anglais.
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0: 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Le 177 revient pour vous sur le trafic chaque quart d'heure. Et vous le savez, à chaque nouvelle difficulté rencontrée sur la route, nous n'hésitons pas à interrompre nos programmes. Prochain point trafic dans une poignée de minutes.
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1: L'infotrafic, comme chaque quart d'heure sur le 107.7 avec une A355 où ça roule bien, que vous arriviez notamment de Mulhouse, Colmar, Paris, Metz ou Nancy.

0: 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Les aires de repos et de service sont là pour ça. On continue, nous, en musique. Rendez-vous dans une dizaine de minutes, à peine, pour un nouveau point trafic avec la rédaction du 107.7.
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1: Circulation fluide à l'ouest de Strasbourg. En effet, ça roule bien dans les deux sens de l'A355. Mais si vous apercevez les services de sécurité en intervention, décalez-vous sur la voie opposée pour passer en toute sécurité.

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1: Radio Vinci Autoroute vous accompagne ce matin. Au menu de ce nouveau quart d'heure, l'actualité nationale et internationale, la météo, de la musique et maintenant le trafic.
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1: Vous circulez dans l'agglomération de Strasbourg sur l'A355, vous arrivez peut-être de Metz, Nancy, Haguenau, Molsheim ou Colmar. Eh bien sachez que c'est fluide pour ce début de journée.

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2: Bonjour à toutes et à tous. La circulation sera compliquée à Antibes aujourd'hui. La ville accueille le premier sommet franco-italien depuis 2020. Emmanuel Macron et Giorgia Meloni vont s'entretenir, signer des accords et tenir une conférence de presse commune en fin d'après-midi avant un dîner de travail. 50 millions de Français vont voir rouge, le plus haut niveau de vigilance canicule est décrété dans 72 départements à partir de midi. L'Hexagone qui s'apprête à vivre une nouvelle journée suffocante avant un début d'amélioration attendu en soirée, du moins sur la façade atlantique. Les températures devraient à nouveau monter à des niveaux exceptionnellement élevés après avoir dépassé les 43 degrés hier à Palluau en Vendée. La cause de la mort de Liana demeure inconnue. L'autopsie du corps de la petite fille de 11 ans n'a pas permis de déterminer avec certitude les circonstances de son décès. Les premières conclusions font tout de même état d'un viol. Les ratés judiciaires de cette affaire ont provoqué une forte émotion dans le pays et une mobilisation depuis tous les lundis. Puisque le principal suspect, Jérôme Barella, avait déjà été accusé par d'autres victimes, il est actuellement en détention prévisoire et mis en examen pour viol et meurtre sur mineur de 15 ans. Le corps sans vie d'une femme a été découvert par les secours après un éboulement dans les Pyrénées-Atlantiques. Hier soir, trois plongeurs se trouvaient au pied de la falaise près du phare de Biarritz quand un vaste pan de la falaise s'est effondré, provoquant une vague d'1,50 m. Un plongeur reste porté disparu. Les recherches ont été temporairement interrompues. 14 départements donc en vigilance orange, mais aussi au niveau de la santé, les urgences qui sont saturées. Santé publique France a aujourd'hui tiré la sonnette d'alarme face à un pic d'affluence rarement, voire jamais observé aux urgences. À noter qu'un premier cas d'Ebola a été relevé en France. Il s'agit d'un médecin revenant de la République démocratique du Congo, pays actuellement frappé par une importante épidémie. Les autorités sanitaires se veulent toutefois rassurantes et elles ont placé à l'isolement 5 possibles cas contacts. On parle football pour conclure.
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2: Le Maroc, la Bosnie, le Brésil sont qualifiés pour les 16e de finale. Victoire également cette nuit du Mexique face à la Tchéquie, 3-0, et de l'Afrique du Sud face à la Corée du Sud, 1-0. Il est 6h02, c'est la fin de ce flash. Dans une heure pour l'actualité, ce sera Francine Thomas. Pour l'instant, c'est le retour de l'infotrafic. Ce sera juste après la météo.
4: Et merci beaucoup Yoko Trigallo pour cette nuit à accompagner nos auditeurs. Et pour la météo, eh ben pas de très bonnes nouvelles encore, puisque c'est encore et toujours la canicule qui va l'occuper cette météo. 72 départements sont encore en alerte rouge pour ce jeudi, qui sera peut-être le pic de cet épisode. Tout le pays reste concerné, sauf en gros le quart sud-est. Le mercure dépassera encore les 40 degrés aujourd'hui par endroit, notamment à Paris, dans le centre-val de Loire et sur une partie des Pays de la Loire. En revanche, cet après-midi, des orages sont attendus sur la façade ouest du pays et ils vont entraîner une petite baisse des températures. C'est le répit qu'on attend qui arrive par l'ouest dès aujourd'hui. Il fera, selon Météo France, 37 degrés à Nantes et Bordeaux et on pourrait même repasser sous la barre des 30 degrés du côté de Biarritz cet après-midi. La nuit prochaine restera étouffante par endroits, notamment sur le bassin parisien où le mercure ne redescendra presque pas en dessous de cette barre des 30 degrés.
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1: Trafic fluide ce matin sur la 355, vers le nord comme vers le sud, ça roule bien.
2: Conserver de bonnes distances avec le véhicule devant vous est essentiel pour avoir le temps de réagir en cas de difficulté. On écoute ce même message en allemand.
3: Warum fahren Sie so dicht auf? 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
1: 25 km d'autoroute sans incident si vous roulez sur l'A355 direction l'A4 vers Paris, Metz, Nancy ou direction l'A35 vers Colmar et Mulhouse, ça reste fluide ce matin.

0: Ce week-end, envie de culture et de grand air en Alsace, j'ai ce qu'il vous faut. Direction d'abord Mulhouse avec la Biennale de la photographie, une édition qui explore le thème sédimentation au pluriel à travers une quinzaine de lieux d'exposition et les œuvres de nombreux artistes français et internationaux. Une immersion entre mémoire, territoire et création contemporaine accessible dans plusieurs villes. Sinon, cap sur Strasbourg, au bord du Rhin ce week-end pour la Symphonie des Arts, un rendez-vous incontournable du début d'été avec deux jours de concerts gratuits en plein air. Moment fort, le grand concert de l'Orchestre Philharmonique de Strasbourg dans une ambiance conviviale et festive. Entre photographie et musique, deux belles occasions de profiter pleinement de ce début d'été en Alsace.
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1: Un début de journée calme à l'ouest de Strasbourg. L'autoroute A355 est fluide vers le nord, Paris, Metz, Nancy, comme vers le sud, Colmar et Mulhouse.

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1: Merci de nous rejoindre sur Radio Vinci Autoroute. Voici le programme de ce quart d'heure, les infos en France et dans le monde, la météo, notre playlist, mais on débute avec un point sur le trafic.
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1: Vous vous trouvez sur le contournement ouest de Strasbourg ce matin, et bien que vous rouliez vers Paris-Metz, Karlsruhe ou vers Colmar et Mulhouse, pas d'incident en cours.
2: Les agents routiers interviennent sur les voies, décalez-vous et ralentissez pour passer à leur hauteur en toute sécurité. On écoute ce même message en anglais.
3: While driving on the motorway, you're sure to come across an area where traffic safety officers are intervening. 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

0: 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On fait le point sur l'actualité nationale et internationale, suivi des prévisions météo pour la journée à venir.
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2: Bonjour, ce jeudi sera sans doute le pic de l'épisode de canicule. Une partie de l'ouest du pays va même voir revenir aujourd'hui des températures un peu plus acceptables. 11 départements de l'ouest de la Manche aux Pyrénées-Atlantiques seront rétrogradés en vigilance orange à partir de ce soir minuit. 61 autres resteront en alerte rouge demain. Pour aujourd'hui, les températures maximales continueront de dépasser par endroits les 40 degrés. Cette situation a entraîné hier des coupures d'électricité, notamment en Bretagne. Le courant a été rétabli partout dans la soirée. La ministre de la Santé a par ailleurs annoncé hier que les urgences commençaient à être sollicitées par des personnes isolées en détresse. Stéphanie Rist appelle à se mobiliser. Allez voir votre voisin, dit-elle. Les recherches vont reprendre à Biarritz pour tenter de retrouver un nageur porté disparu. Il pourrait avoir été enseveli hier quand un pan de falaise s'est écroulé. Le corps d'une femme a été ressorti des décombres. 2000 mètres carrés de roches se sont effondrés aux abords du phare à l'heure où de nombreux baigneurs étaient à l'eau. Un sommet franco-italien dans l'actualité du jour. Emmanuel Macron et Giorgia Meloni vont se retrouver aujourd'hui à Antibes. Ce tête-à-tête sera une première pour tous les deux, mais la rencontre sera expéditive. Elle ne devrait durer que quelques heures. Des entretiens, des signatures d'accords et une conférence de presse sont programmés avant un dîner de travail. Les États-Unis sont prêts et disposés à venir en aide au Venezuela, annonce tout à l'heure de Donald Trump quelques heures après que deux puissants séismes ont frappé le pays de magnitude 7,2 et 7,5. Le président américain parle d'un nombre effroyable de morts. Le premier bilan officiel fait état, lui, de 32 victimes et 700 blessés. Plusieurs immeubles se sont effondrés dans la capitale Caracas. L'état d'urgence a été décrété et l'aéroport fermé. On termine avec le sport et le football.
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2: L'Afrique du Sud s'est qualifiée cette nuit pour les 16e de finale du Mondial après une victoire 1-0 contre la Corée du Sud. De son côté, le Mexique s'est largement imposé 3-0 contre la République tchèque. Le pays organisateur est le premier à enregistrer 3 victoires à la suite, co-organisateur. Ce soir, 2 matchs sont programmés à 22h, Curaçao, Côte d'Ivoire et Équateur, Allemagne. Il est à présent 7h02 et c'est la fin de ce flash. On passe tout de suite à la météo. C'est donc encore la canicule qui occupe cette météo. 72 départements en alerte rouge en ce moment pour ce qui devrait être le pic de cet épisode. Tout le pays, sauf le sud-est en gros, est concerné. Le mercure dépassera encore les 40 degrés aujourd'hui à Paris, dans le centre Val-de-Loire, sur une partie des Pays de la Loire. En revanche, donc, cet après-midi, des orages sont attendus sur la façade ouest et 10 départements de l'ouest sont d'ailleurs en alerte orange pour orages à partir de 16h. Orages qui vont entraîner une baisse des températures. En gros, ces mêmes départements repasseront en vigilance orange au lieu de rouge à partir de minuit. Il fera 37 degrés cet après-midi à Nantes et Bordeaux. On pourrait repasser sous la barre des 30 degrés du côté de Biarritz.
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1: Vous vous trouvez en Alsace ce matin, vous traversez l'agglomération de Strasbourg via l'A355. Il n'y a ni incident, ni accident, ni bouchon sur cet axe de contournement ouest de la ville.
2: Conserver de bonnes distances avec le véhicule devant vous est essentiel pour avoir le temps de réagir en cas de difficulté. On écoute ce même message en anglais.
3: Why are you driving so close to the vehicle in front of you? 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
1: Une matinée où ça roule bien, pas d'incident en cours si vous êtes à l'ouest de Strasbourg sur l'A355. Pour autant, conservez de bonnes distances de sécurité avec le véhicule devant vous.

0: mer comme sur la route, le trafic est beaucoup plus dense en été. Et en mer comme sur la route, les risques sont connus. Le capitaine Guillaume Leral, porte-parole de la préfecture maritime de l'Atlantique, vous les passe en revue.
1: On a très régulièrement des estivants qui sont isolés par la marée. C'est-à-dire qu'ils partent à la pêche à pied ou en randonnée le long du littoral, sans surveiller les horaires de marée et se retrouvent isolés par un bras de mer et donc font appel à des secours pour venir les tirer d'affaire. Un autre risque significatif en mer, c'est le risque de chute à mer qui peut entraîner évidemment la noyade. Et le troisième risque sur lequel je voulais insister, c'est le risque des baïnes, notamment sur la côte aquitaine et l'ensemble des côtes du sud-ouest. Les baïnes sont un phénomène de courant qui entraîne vers le large le nageur qui se fait prendre dans une baïne. Et donc, pour éviter ça, il faut nager parallèle à la plage, ce qui n'est pas forcément un réflexe naturel pour des personnes non sensibilisées.
0: Face à ces nombreux risques, chacun doit prendre ses dispositions.
1: Il y a des bons réflexes à adopter pour éviter de se faire piéger. Le premier réflexe, c'est s'informer. Donc s'informer de la météo, s'informer des marées, avant toute activité nautique, avant toute activité sur le littoral. Le deuxième réflexe, c'est prévenir. Donc prévenir ses proches de ses intentions, sa destination, ses heures de retour. Ensuite, deux éléments techniques, c'est avoir un moyen de communication avec soi, donc son téléphone chargé avec une pochette étanche, et porter un gilet. Dès qu'on est en mer, il faut porter un gilet, même s'il fait beau, même si la mer bouge pas. On a chaque année des personnes qui tombent à la mer, notamment sur des embarcations semi-rigides, par exemple, qui se retrouvent isolées parce que le coupe-circuit du véhicule n'a pas fonctionné, et on les récupère plusieurs heures après, et elles ne survivent que parce qu'elles ont un gilet. Donc le gilet est vraiment vital. Dernier point, si vous cherchez à joindre les secours en mer, un seul numéro de téléphone, le 196, c'est un numéro qui permet de joindre directement les centres de coordination des secours et qui permet votre géolocalisation immédiatement. Donc un numéro à retenir, le 196.
0: Et pour les pratiquants de sport nautique, pensez à marquer votre matériel. Indiquez votre nom, votre numéro de téléphone. Comme ça, en cas de perte, cela permettra aux sauveteurs de ne pas déclencher inutilement des opérations de sauvetage qui les mettraient en danger si en fait vous êtes joignable.
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1: Vous circulez dans l'agglomération de Strasbourg sur l'A355, vous arrivez peut-être de Metz, Nancy, Haguenau, Molsheim ou Colmar. Eh bien sachez que c'est fluide pour ce début de journée.

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1: Bonjour et merci d'écouter Radio Vinci Autoroute. Au programme des prochaines minutes, de la musique, l'essentiel de l'actualité nationale et internationale, la météo et tout de suite le point trafic.
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1: Trafic fluide ce matin sur la 355 vers le nord comme vers le sud, ça roule bien.
2: 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Pensez à vérifier leur pression régulièrement. On écoute ce même message en anglais.
3: Low tire pressure or tires in poor condition considerably impairs road holding, increases braking distances and leads to excess fuel consumption. 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

0: Merci d'être avec nous sur Radio Vinci Autoroute. Tout de suite, l'actualité nationale et internationale, suivie de la météo pour l'ensemble de votre journée.
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2: Les températures atteindront de nouveau aujourd'hui des niveaux exceptionnellement élevés. C'est l'avertissement de Météo France alors qu'il a fait hier 43,8 degrés en Vendée. 72 départements sont toujours ce matin en alerte rouge. Ils ne seront plus que 61 à minuit. Après des orages qui pourraient être localement violents, la façade atlantique verra enfin le mercure baisser dès ce soir. Dans ce contexte, le risque d'incendie est élevé, voire très élevé pour deux départements qui atteignent aujourd'hui ce niveau de risque maximal pour la première fois de l'année. Il s'agit de la Haute-Garonne et des Deux-Sèvres. Quelques départs de feu ont été enregistrés hier et notamment dans le Maine-et-Loire où plusieurs hectares de forêt sont partis en fumée. L'autre actualité du jour, c'est ce double séisme survenu cette nuit au Venezuela. Les premières images de la capitale Caracas laissent entrevoir le chaos qui règne sur place. Plusieurs bâtiments se sont effondrés et parmi eux un immeuble de 22 étages. La présidente par intérim a aussitôt décrété l'état d'urgence. Elle parle d'une trentaine de morts et de 700 blessés tout en avouant n'avoir aucune nouvelle de la région la plus touchée, l'état de la Guerra. Retour en France, quel est le niveau exact de la dette? L'INSEE doit publier aujourd'hui le montant de cette dette pour le premier trimestre. L'enjeu est de savoir si elle continue d'augmenter. Elle s'élevait fin 2025 à 3 milliards 460 millions d'euros, ce qui représente 112% du PIB. Cette donnée est particulièrement importante au moment où le gouvernement travaille à son budget 2027. Un dernier mot de sport et de football.
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2: Le Maroc a rejoint cette nuit la liste des pays qualifiés pour les 16e de finale. Les Marocains ont battu Haïti 4-2. Qualification également de l'Afrique du Sud après une victoire contre la Corée du Sud 1-0. Quant au Mexique, il a confirmé son sans-faute dans la compétition en dominant la République tchèque 3-0. Ce soir, deux matchs débutent à 22h. Curaçao, Côte d'Ivoire et Équateur, Allemagne. Cette Coupe du Monde est à vivre tous les jours sur le 107.7 à travers un chiffre clé pour connaître le chiffre du jour. Rendez-vous après vos conditions de circulation, mais d'abord à 8h02, on fait un point sur la météo. Canicule donc, puisque c'est encore cela qui bien sûr nous occupe avec 72 départements en alerte rouge ce matin pour ce jeudi qui sera peut-être le pic de cet épisode. Tout le pays sauf le sud-est actuellement est concerné. Le mercure dépassera encore les 40 degrés aujourd'hui à Paris, dans le centre Val-de-Loire et sur une partie des Pays de la Loire. En revanche, cet après-midi, des orages sont donc attendus sur la façade ouest. 10 départements de l'ouest sont d'ailleurs en alerte orange pour orages à partir de 16h. Ils peuvent être localement violents. L'intérêt de ces orages, c'est qu'ils vont entraîner une baisse des températures. Il fera 37 degrés à Nantes et Bordeaux. Cet après-midi, on pourrait repasser sous la barre des 30 degrés du côté de Biarritz. Et la nuit prochaine, on aura donc des valeurs bien plus supportables sur la façade atlantique. Mais ailleurs, le mercure restera très élevé. La nuit prochaine, sans doute l'une des plus chaudes de cet épisode de canicule. Et le mercure ne devrait presque pas redescendre en dessous des 30 degrés dans certaines régions autour du bassin parisien notamment.
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1: Un début de journée calme à l'ouest de Strasbourg. L'autoroute A355 est fluide vers le nord, Paris, Metz, Nancy, comme vers le sud, Colmar et Mulhouse.

0: Zoom sur deux événements incontournables en Alsace ce week-end. D'abord, Minéral et Gemmes à Sainte-Marie-aux-Mines. C'est tout simplement l'un des plus grands rendez-vous mondiaux dédiés aux minéraux, fossiles et pierres précieuses. Plus de 1000 exposants venus du monde entier. Des pièces uniques à admirer ou à acquérir. Et des conférences gratuites pour les passionnés comme pour les curieux. Sinon, une ambiance plus festive. Direction Alsace Rock et la tournée des terroirs. Cap sur Orschwihr ce week-end sur une belle colline. Dégustation de produits locaux, ateliers, également musique, DJ set et animation en plein air dans un cadre naturel exceptionnel. Deux façons de découvrir l'Alsace autrement entre science, passion et convivialité. Très belle sortie à toutes et à tous.
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1: Vous vous trouvez sur le contournement ouest de Strasbourg ce matin, et bien que vous rouliez vers Paris-Metz, Karlsruhe ou vers Colmar et Mulhouse, pas d'incident en cours.

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1: Bon début de journée sur Radio Vinci Autoroute. Au programme de ce nouveau quart d'heure, le point sur l'actualité, la météo, de la musique et d'abord le trafic.
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1: Vous vous trouvez en Alsace ce matin, vous traversez l'agglomération de Strasbourg via l'A355. Il n'y a ni incident, ni accident, ni bouchon sur cet axe de contournement ouest de la ville.
2: Lors de votre voyage sur autoroute, vous allez sûrement croiser une zone où interviennent les services de sécurité. Ralentissez.

0: Radio Vinci Autoroute, le trafic revient dans un instant. Mais d'abord, les grands titres de ce début de journée et la météo prévue pour les prochaines heures.
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2: L'appel du maire de Paris dans l'actualité de ce jeudi matin, Emmanuel Grégoire annonce que la mortalité est en hausse dans la capitale. Tous les indicateurs sont en situation difficile, dit-il, que ce soit les recours au SAMU, les recours aux pompiers, les admissions aux urgences ou les décès. Il demande donc solennellement à chacun d'être prudent. 72 départements sont encore en alerte rouge pour canicule. Le mercure va encore dépasser par endroits aujourd'hui les 40 degrés. 3500 écoles sont fermées ce matin, selon le ministre de l'Éducation nationale. Plus de 10 000 autres adaptent leurs horaires en fermant plus tôt, en déménageant, en s'installant dans des salles des fêtes climatisées, par exemple. Par ailleurs, concernant le brevet, dont l'épreuve de français a lieu demain matin, elle est maintenue, mais des pauses seront organisées et des distributions d'eau auront lieu. Les très mauvaises nouvelles de la dette publique française. Elle a encore augmenté au premier trimestre selon les données publiées à l'instant par l'INSEE. Elle atteint 3,536 milliards d'euros. Ça représente un peu plus de 117% du PIB. Le danger reste grand à Biarritz. La falaise dont tout un pan s'est effondré hier soir au niveau de la plage du Miramar est toujours incertaine. L'effondrement a eu lieu dans la soirée. Il y a eu comme un grand coup de tonnerre qui a été entendu dans toute la ville. Le corps d'une plongeuse a été retrouvé. Un autre plongeur est lui toujours porté disparu. Les États-Unis envoient des secouristes au Venezuela, annonce quelques heures seulement après que deux puissants séismes ont frappé le pays. Séisme de magnitude 7,2 et 7,5. Le bilan pourrait être extrêmement lourd puisque de nombreux immeubles se sont effondrés dans la capitale Caracas. Une région située à proximité a été particulièrement touchée. L'état d'urgence a été décrété. On passe au sport et au football.
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2: Et 9 des 32 équipes qui seront qualifiées pour les 32e de finale sont maintenant connues. Le Canada, le Maroc ou l'Afrique du Sud ont notamment décroché leur billet ces dernières heures. 6 nouveaux matchs sont programmés ce soir et la nuit prochaine, notamment un duel entre l'Allemagne et l'Équateur et deux rencontres assez incertaines, Japon-Suède à 1h et Australie-Paraguay à 4h du matin. Pour l'instant, il est 9h02. Vous connaissez maintenant les grands titres de ce jeudi 25 juin. On passe tout de suite à la météo. C'est encore la canicule qui occupe cette météo, donc avec ses 72 départements en alerte rouge. Pour aujourd'hui, ce sera le pic de cet épisode. Tout le pays, sauf le sud-est en gros, est concerné. 11 départements de la façade ouest ne seront plus en alerte rouge à partir de minuit. Pour le plus chaud aujourd'hui, ce sera Paris, le centre Val-de-Loire, une partie des Pays de la Loire où le mercure dépassera encore localement 40 degrés. En revanche, dès cet après-midi, des orages sont attendus sur la façade ouest. 10 départements de l'ouest sont en alerte orange pour orages à partir de 16h, ce qui entraînera une petite baisse des températures à l'arrière. La nuit prochaine devrait être beaucoup plus appréciable dans toutes ces régions-là. Ailleurs, et notamment autour du bassin parisien, il fera encore aux environs de 30 degrés la nuit prochaine.
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1: Une matinée où ça roule bien, pas d'incident en cours si vous êtes à l'ouest de Strasbourg sur l'A355. Pour autant, conservez de bonnes distances de sécurité avec le véhicule devant vous.
2: Pourquoi rouler si près du véhicule devant vous? 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
1: Vous circulez dans l'agglomération de Strasbourg sur l'A355, vous arrivez peut-être de Metz, Nancy, Haguenau, Molsheim ou Colmar. Eh bien sachez que c'est fluide pour ce début de journée.

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1: Comment stopper les jets de mégots sur l'autoroute ? En France, en 2025, on compte environ 100 mégots de cigarettes jetés par jour sur chaque kilomètre d'autoroute. Alors pour inciter les fumeurs à ne plus avoir ce geste, les campagnes de sensibilisation se multiplient et cela peut passer directement par celui qui vous vend la cigarette. Serdar Kaya est le président de la Confédération des Buralistes de France.
2: On a de vraies campagnes de sensibilisation par de l'affichage extérieur et intérieur. Je pense que même si les consommateurs le savent, eh bien, cette piqûre de rappel est toujours bienvenue. Et d'une manière aussi conviviale, c'est toujours bien perçu. Parce qu'à chaque fois qu'on a une petite sympathie avec nos clients, leur souhaitant une bonne journée en disant « Soyez prudents, vous voyez, en ce moment, on est en période de canicule. Eh bien, évitons et soyons responsables pour éviter d'avoir des feux de forêt à cause d'un mégot de cigarette. »
1: Même si toutes les aires de repos et aires de service sont équipées en cendriers, pour Éric Brocardi, le porte-parole de la Fédération nationale des sapeurs-pompiers de France, il faut aussi militer pour le retour d'un équipement directement dans les voitures.
3: Aujourd'hui, on fait l'appel aux constructeurs d'automobiles de remettre les cendriers à l'intérieur des véhicules. Quel que soit, on va dire, le niveau de demande de prévention ou de bon comportement, il faut aussi permettre aux concitoyens de pouvoir savoir où poser le papier, où poser la cigarette. Aujourd'hui, l'objectif, il faut donner les moyens aux concitoyens et permettre justement de remettre ces cendriers à l'intérieur du véhicule.
1: En attendant le retour des cendriers à bord de nos voitures, vous trouverez des cendriers de poche gratuitement lors d'opérations de prévention sur l'autoroute, mais aussi chez certains de vos buralistes.
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1: Trafic fluide ce matin sur la 355 vers le nord comme vers le sud, ça roule bien.

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2: Bienvenue sur Radio Vinci Autoroute dans ce nouveau quart d'heure de la musique pour vous accompagner. L'essentiel de l'info ici et ailleurs, la météo et d'abord un point complet sur le trafic.
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2: Circulation fluide à l'ouest de Strasbourg. En effet, ça roule bien dans les deux sens de l'A355. Mais si vous apercevez les services de sécurité en intervention, décalez-vous sur la voie opposée pour passer en toute sécurité.
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0: 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On fait maintenant un tour d'horizon de l'actualité et des prévisions météo.
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2: 100 millions de personnes en Europe subiront aujourd'hui des températures au-dessus de 35 degrés. Pour la France, jeudi pourrait être le pic de la canicule avec 72 départements en alerte rouge, toujours ce matin, et 10 départements de l'Ouest en alerte orange pour orage à partir de 16 heures. Les écoles doivent s'adapter. 10 000 établissements ferment plus tôt aujourd'hui ou ont déménagé dans des lieux plus frais. 3 500 écoles sont même fermées. Un répit arrive toutefois par l'Ouest avec une petite baisse des températures dès ce soir sur une dizaine de départements qui quitteront la vigilance rouge à minuit. Le risque d'incendie est lui aussi élevé, voire très élevé pour 2 départements qui atteignent aujourd'hui le niveau de risque maximal pour la première fois de l'année. Il s'agit de la Haute-Garonne et des Deux-Sèvres. Selon le ministère de la Transition écologique, 73 départements connaissent en ce moment des restrictions partielles ou totales en matière d'utilisation d'eau. L'autre actualité du jour, c'est ce double séisme survenu cette nuit au Venezuela, le plus puissant enregistré dans le pays depuis 1900. Les premières images de la capitale Caracas laissent entrevoir le chaos qui règne sur place. Plusieurs bâtiments se sont effondrés, parmi eux un immeuble de 22 étages. L'ambassade de France est touchée. La présidente par intérim a aussitôt décrété l'état d'urgence. Elle parle d'une 30aine de morts et de 700 blessés, tout en avouant n'avoir aucune nouvelle de la région la plus touchée, l'état de La Guaira. Un sommet franco-italien aujourd'hui. Emmanuel Macron et Giorgia Meloni vont se retrouver à Antibes. Ce tête-à-tête sera une première pour tous les deux, mais la rencontre sera expéditive. Elle ne devrait durer que quelques heures avec des entretiens, des signatures d'accords, une conférence de presse et un dîner de travail. Un dernier mot de sport et de football.
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2: Et le tableau final de la Coupe du Monde commence à s'écrire. 9 des 32 équipes qualifiées pour les 16e de finale sont maintenant connues et une première affiche est dévoilée. Il s'agira de Canada-Afrique du Sud après la qualification hier soir des deux pays. 6 nouvelles rencontres des groupes D, E et F auront lieu ce soir et la nuit prochaine. À suivre notamment des 22h Curaçao, Côte d'Ivoire et Équateur, Allemagne. Il est 10h02, l'heure de clore ce flash. Dans une heure, c'est Sébastien Date qui vous informera. Tout de suite, c'est la météo. Et c'est donc encore et toujours cette canicule qui occupe la météo. 72 départements donc en alerte rouge en ce moment. Le mercure va dépasser les 40 degrés aujourd'hui à Paris, dans le centre Val-de-Loire, sur une partie des Pays de la Loire. En revanche, cet après-midi, les orages sont donc prévus sur la façade ouest. 10 départements de l'ouest en alerte orange pour orages dès 16h. Ça entraînera une petite baisse des températures. Il fera aujourd'hui 37 degrés au maximum à Nantes et Bordeaux. On passera a priori on repassera sous la barre des 30 degrés du côté de Biarritz. La nuit prochaine restera étouffante par endroits, notamment sur le bassin parisien où le mercure aura du mal à descendre là en dessous de ces 30 degrés.
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0: Vous traversez l'Alsace par l'A355. 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Prochain point trafic dans une poignée de minutes.

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1: Vous empruntez la 355, 25 km d'autoroute à l'ouest de Strasbourg, où la circulation s'écoule sans incident, et ce dans les deux sens de circulation.
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1: Vous voyagez à l'écoute du 107.7 sur la 355 qui vous permet de contourner Strasbourg par l'ouest. Vous arrivez de Colmar, Célestat, Molsheim, Haguenau, Brumath ou encore Metz. Eh bien, sachez que le trafic est fluide.

0: Vous êtes à proximité de Strasbourg sur l'A355. Bonne route à tous. Nous nous intéressons à l'état du trafic très vite. En attendant, un peu de musique sur le 107.7.
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1: Cœur de la région Grand Est, vous passez à l'ouest de Strasbourg via l'A355, autoroute fluide aussi bien direction Paris-Metz-Karlsruhe que direction Colmar et Mulhouse.

0: 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À l'écoute du 107.7, vous savez tout de l'état du trafic. La circulation dans la région, on y revient dans quelques minutes.
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1: Merci de rester à l'écoute de Radio Vinci Autoroute. Dans les prochaines minutes, votre dose de musique, un tour d'horizon de l'actualité nationale et internationale, la météo et maintenant le point sur le trafic.
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1: Vous roulez à l'ouest de Strasbourg sur l'A355, pas d'incident à signaler. C'est un trafic fluide au cœur de cette agglomération strasbourgeoise.
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0: 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Tout de suite, les dernières infos à retenir, suivies de la météo.
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2: Bonjour à tous. À la une, la chaleur encore et toujours. 72 départements sont en alerte rouge canicule. Pratiquement tout le pays, à l'exception du pourtour méditerranéen et de la vallée du Rhône. Au lendemain de la journée la plus chaude jamais enregistrée en France, Météo France annonce encore des températures qui dépasseront les 40 degrés localement cet après-midi. Le ministre de l'Éducation nationale dénombre 13 500 écoles fermées ou avec des aménagements d'horaires aujourd'hui. La bonne nouvelle, c'est qu'en fin de journée, tous les départements qui bordent l'Atlantique sortiront de la vigilance rouge. Mais attention, la baisse des températures s'accompagnera d'orages localement très violents, comme hier soir en Charente. Prudence aussi au risque de départ de feu en raison de ce thermomètre toujours au plus haut. Sachez d'ailleurs que les Deux-Sèvres et la Haute-Garonne ont été placés en danger très élevé pour les incendies. L'actualité de ce jeudi 25 juin, c'est aussi ce double séisme de magnitude 7,2 et 7,5 survenu cette nuit au Venezuela. La capitale Caracas a été durement touchée. Plusieurs bâtiments se sont effondrés, parmi lesquels un immeuble de 22 étages et l'ambassade de France. Le dernier bilan très provisoire fait état d'au moins 32 morts et plus de 700 blessés. L'Europe se dit prête à apporter son aide. Dans le reste de l'actu, le corps sans vie d'une femme a été découvert par les secours après l'éboulement dans la mer d'un vaste pan de falaise près du phare de Biarritz dans les Pyrénées-Atlantiques. Les recherches ont été temporairement interrompues hier soir alors qu'un plongeur reste porté disparu. On passe au foot.
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2: La Coupe du Monde avec la suite de la troisième et dernière journée des phases de poule à 22h. L'Équateur défiera l'Allemagne et Curaçao sera opposé à la Côte d'Ivoire. À suivre ensuite à 1h du matin, Japon-Suède et Tunisie-Pays-Bas. Enfin à 4h demain matin, la Turquie affrontera les États-Unis et le Paraguay jouera contre l'Australie. Pour rappel, la France de son côté rencontrera la Norvège demain soir à 21h. 11h02, fin de ce flash d'actualité. Restez avec nous pour l'infotrafic, ce sera juste après la météo. La météo, toujours marquée par la canicule, 72 départements en vigilance rouge, sur le pourtour méditerranéen est épargné et vous venez de l'entendre dans notre flash d'actualité, la bonne nouvelle pour ce soir. Toute la façade atlantique sortira de la vigilance rouge, mais des orages assez violents pourraient éclater, donc on surveillera tout cela de très très près tout au long de l'après-midi. Bonne nouvelle également pour la nuit prochaine, on sera aux alentours des 20 degrés le long de l'Atlantique. Pour l'Île-de-France, il faudra attendre un petit peu. Demain après-midi, 37 degrés toujours. La bonne nouvelle, c'est qu'on aura des températures sous les 30 degrés par-ci par-là le long de l'Atlantique. Donc ça va commencer à respirer. Et pour cet après-midi, bah là où il fera le plus chaud, c'est en région parisienne. 41 degrés annoncés par Météo France. 40 degrés entre le Perche et l'Orléanais. 37 degrés autour de Bordeaux comme à Rennes. Plus de fraîcheur, plus de soleil le long de la Méditerranée. 31 degrés cet après-midi de Montpellier jusqu'à Nice.
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1: Ça roule correctement en ce moment sur le contournement ouest de Strasbourg, vers le nord comme vers le sud de l'Alsace. Trafic fluide sur la 355.
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0: Des pauses régulières le long de votre parcours, c'est indispensable pour rester bien concentré sur votre conduite. Les aires de repos et de service sont là pour ça. On continue, nous, en musique. Rendez-vous dans une dizaine de minutes, à peine, pour un nouveau point trafic avec la rédaction du 107.7.
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1: L'infotrafic, comme chaque quart d'heure sur le 107.7 avec une A355 où ça roule bien, que vous arriviez notamment de Mulhouse, Colmar, Paris, Metz ou Nancy.

0: La musique et le trafic à l'honneur sur le 107.7. Comment ça roule sur la 355 à l'ouest de Strasbourg? Vous saurez ça dans quelques minutes.
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1: Circulation fluide à l'ouest de Strasbourg. En effet, ça roule bien dans les deux sens de l'A355. Mais si vous apercevez les services de sécurité en intervention, décalez-vous sur la voie opposée pour passer en toute sécurité.

0: Le 107.7, c'est la garantie de rouler en toute sécurité sur le contournement ouest de Strasbourg. Nous reparlons de vos conditions de circulation après les tubes d'hier et d'aujourd'hui.
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1: Merci d'écouter Radio Vinci Autoroute au programme de ce nouveau quart d'heure de la musique, le point sur l'actualité nationale et internationale, la météo et tout de suite le trafic.
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1: Vous empruntez la 355, 25 km d'autoroute à l'ouest de Strasbourg, où la circulation s'écoule sans incident, et ce dans les deux sens de circulation.
2: La voie de droite n'est pas réservée aux poids lourds ou aux véhicules lents. Pensez à vous rabattre après avoir dépassé. Cela permettra aussi de fluidifier le trafic. Sur autoroute comme ailleurs, on roule à droite.

0: Merci d'être avec nous. Bonne route. Tout de suite, l'actu nationale et internationale, puis votre météo.
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2: Bonjour à tous. À la une, la France continue de suffoquer. Le gouvernement déclenche le niveau 3 du plan Orsan, le plus élevé, qui permet notamment de renforcer les effectifs hospitaliers. 72 départements sont en alerte rouge canicule, pratiquement tout le pays, à l'exception du pourtour méditerranéen et de la vallée du Rhône. Au lendemain de la journée la plus chaude jamais enregistrée en France, on attend encore des températures qui dépasseront les 40 degrés cet après-midi par endroit. Pensez à vous hydrater régulièrement. N'oubliez pas les plus fragiles. On vient d'ailleurs d'apprendre la mort d'un enfant de 3 ans hier dans le Val-d'Oise, retrouvé par ses parents dans leur voiture stationnée devant leur domicile. Ce matin, le ministre de l'Éducation nationale dénombrait 13 500 écoles fermées ou avec des aménagements. Un millier de trains devraient être supprimés aujourd'hui. La bonne nouvelle, c'est qu'en fin de journée, tous les départements qui bordent l'Atlantique sortiront de la vigilance rouge. Mais attention, la baisse des températures s'accompagnera d'orages localement très violents, comme hier soir en Charente. Prudence aussi au risque de départ de feu en raison de ce thermomètre toujours au plus haut. Sachez d'ailleurs que les Deux-Sèvres et la Haute-Garonne ont été placés en danger très élevé pour les incendies. L'actualité de ce jeudi 25 juin, c'est aussi ce double séisme de magnitude 7,2 et 7,5 survenu cette nuit au Venezuela. La capitale Caracas a été durement touchée. Le dernier bilan, toujours très provisoire, fait état d'au moins 32 morts et plus de 700 blessés. L'Union européenne se dit prête à apporter son aide. Allez, on passe au foot.
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2: La Coupe du Monde avec la suite de la troisième et dernière journée des phases de poule. À 22h, l'Équateur défiera l'Allemagne et Curaçao sera opposé à la Côte d'Ivoire. À suivre ensuite à 1h du matin, Japon-Suède et Tunisie-Pays-Bas. Enfin à 4h demain matin, la Turquie affrontera les États-Unis et le Paraguay jouera contre l'Australie. La France, de son côté, rencontrera la Norvège demain soir à 21h. La Coupe du Monde est à vivre tous les jours sur le 107.7 au travers d'un chiffre clé pour connaître le chiffre du jour. Rendez-vous après vos conditions de circulation, mais d'abord un point sur la météo. . 72 départements en vigilance rouge canicule. Les départements bordant la façade atlantique sortiront de cette vigilance rouge en fin de journée, mais ça risque de tourner à l'orage. Donc soyez particulièrement prudents. On surveillera tout cela de très très près si vous prenez le volant entre cet après-midi et ce soir. Donc ça va commencer un petit peu à se rafraîchir en fin de journée par l'Atlantique et les côtes de la Manche. Pour demain, vendredi, toujours 34 degrés le matin en Île-de-France. Il fera 37 demain après-midi, mais ça se rafraîchira. Alors un petit peu, 29 degrés au meilleur de votre vendredi du côté de La Rochelle. Donc c'est presque 10 degrés que moins qu'hier, par exemple. Donc la bonne nouvelle, la fraîcheur arrive. La mauvaise, les risques d'orage bien, bien présents. Et notez que la nuit qui vient, il fera le long de l'Atlantique une vingtaine de degrés à peine. Il fera toujours plus de 30 degrés en région parisienne.
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0: Vous traversez l'Alsace par l'A355. Le 107.7 revient pour vous sur le trafic chaque quart d'heure. Et vous le savez, à chaque nouvelle difficulté rencontrée sur la route, nous n'hésitons pas à interrompre nos programmes. Prochain point trafic dans une poignée de minutes.

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1: Cœur de la région Grand Est. Vous passez à l'ouest de Strasbourg via l'A355. Autoroute fluide, aussi bien direction Paris-Metz-Karlsruhe que direction Colmar et Mulhouse.

0: mer comme sur la route, le trafic est beaucoup plus dense en été. Et en mer comme sur la route, les risques sont connus. Le capitaine Guillaume Leral, porte-parole de la préfecture maritime de l'Atlantique, vous les passe en revue.
1: On a très régulièrement des estivants qui sont isolés par la marée. C'est-à-dire qu'ils partent à la pêche à pied ou en randonnée le long du littoral, sans surveiller les horaires de marée et se retrouvent isolés par un bras de mer et donc font appel à des secours pour venir les tirer d'affaire. Un autre risque significatif en mer, c'est le risque de chute à mer qui peut entraîner évidemment la noyade. Et le troisième risque sur lequel je voulais insister, c'est le risque des baïnes, notamment sur la côte aquitaine et l'ensemble des côtes du sud-ouest. Les baïnes sont un phénomène de courant qui entraîne vers le large le nageur qui se fait prendre dans une baïne. Et donc, pour éviter ça, il faut nager parallèle à la plage, ce qui n'est pas forcément un réflexe naturel pour des personnes non sensibilisées.
0: Face à ces nombreux risques, chacun doit prendre ses dispositions.
1: Il y a des bons réflexes à adopter pour éviter de se faire piéger. Le premier réflexe, c'est s'informer. Donc s'informer de la météo, s'informer des marées avant toute activité nautique, avant toute activité sur le littoral. Le deuxième réflexe, c'est prévenir. Donc prévenir ses proches de ses intentions, sa destination, ses heures de retour. Ensuite, deux éléments techniques, c'est avoir un moyen de communication avec soi, donc son téléphone chargé avec une pochette étanche, et porter un gilet. Dès qu'on est en mer, il faut porter un gilet, même s'il fait beau, même si la mer bouge pas. On a chaque année des personnes qui tombent à la mer, notamment sur des embarcations semi-rigides par exemple, qui se retrouvent isolées parce que le coupe-circuit du véhicule n'a pas fonctionné, et on les récupère plusieurs heures après, et elles ne survivent que parce qu'elles ont un gilet. Donc le gilet est vraiment vital. Dernier point, si vous cherchez à joindre les secours en mer, un seul numéro de téléphone, le 196, c'est un numéro qui permet de joindre directement les centres de coordination des secours et qui permet votre géolocalisation immédiatement. Donc un numéro à retenir, le 196.
0: Et pour les pratiquants de sport nautique, pensez à marquer votre matériel. Indiquez votre nom, votre numéro de téléphone. Comme ça, en cas de perte, cela permettra aux sauveteurs de ne pas déclencher inutilement des opérations de sauvetage qui les mettraient en danger si en fait vous êtes joignable.
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1: Vous roulez à l'ouest de Strasbourg sur l'A355, pas d'incident à signaler. C'est un trafic fluide au cœur de cette agglomération strasbourgeoise.
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0: Vous êtes à proximité de Strasbourg sur l'A355. Bonne route à tous. Nous nous intéressons à l'état du trafic très vite. En attendant, un peu de musique sur le 107.7.
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1: Merci de votre fidélité à Radio Vinci Autoroute. À suivre, un peu de musique, l'actualité nationale et internationale résumée pour vous, la météo. Mais d'abord, voyons ensemble ce qui se passe sur la route.
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1: Ça roule correctement en ce moment sur le contournement ouest de Strasbourg, vers le nord comme vers le sud de l'Alsace. Trafic fluide sur la 355.
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0: 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Tout de suite, les temps forts de l'actualité en France et à l'international, suivi de vos prévisions météo.
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2: Bonjour à tous. À la une, la canicule et le gouvernement qui déclenche le niveau 3 du plan Orsan, le plus élevé, qui permet notamment de renforcer les effectifs hospitaliers. 72 départements sont en alerte rouge, pratiquement tout le pays, à l'exception du pourtour méditerranéen et de la vallée du Rhône. Au lendemain de la journée la plus chaude jamais enregistrée en France, on attend encore des températures qui dépasseront les 40 degrés cet après-midi. Pensez à vous hydrater régulièrement et n'oubliez pas les personnes les plus fragiles. On vient d'ailleurs d'apprendre qu'hier, un enfant de 3 ans est mort dans le Val d'Oise, retrouvé par ses parents dans leur voiture stationnée devant leur domicile. Ce matin, le ministre de l'Éducation nationale a dénombré 13 500 écoles fermées ou avec des horaires aménagés. Un millier de trains devraient être supprimés aujourd'hui et 3 réacteurs nucléaires sont désormais à l'arrêt. La bonne nouvelle, c'est qu'en fin de journée, tous les départements qui bordent l'Atlantique sortiront de la vigilance rouge. Mais attention, la baisse des températures s'accompagnera d'orages localement très violents, comme hier soir en Charente. Prudence aussi au risque de départ de feu en raison de ce thermomètre toujours au plus haut. Sachez d'ailleurs que les Deux-Sèvres et la Haute-Garonne ont été placés en danger très élevé pour les incendies. L'actualité de ce jeudi 25 juin, c'est aussi ce double séisme de magnitude 7,2 et 7,5 survenu la nuit dernière au Venezuela. La capitale Caracas a été durement touchée. Le dernier bilan provisoire fait état d'au moins 164 morts et près de 1000 blessés. L'Europe se dit prête à apporter son aide. La France va envoyer sur place 85 secouristes. On termine par du foot.
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2: La Coupe du Monde avec la suite de la troisième et dernière journée des phases de poule. À 22h ce soir, l'Équateur défiera l'Allemagne et Curaçao sera opposé à la Côte d'Ivoire. À suivre ensuite à 1h du matin, Japon-Suède et Tunisie-Pays-Bas. Enfin à 4h demain matin, la Turquie affrontera les États-Unis et le Paraguay jouera contre l'Australie. La France de son côté rencontrera demain soir à 21h la Norvège. Il est 13h02, fin de ce flash d'actualité. Restez avec nous pour l'infotrafic, ce sera juste après la météo. . 72 départements en alerte rouge, canicule, ça se rafraîchira un petit peu en fin de journée le long de l'Atlantique. L'alerte rouge sera levée, malheureusement ça va tourner à l'orage, donc restez prudents si vous prenez la route tout à l'ouest du pays d'ici ce soir. Côté température, si ça baissera le long de l'Atlantique, ça restera chaud ailleurs. 40 degrés cet après-midi dans les terres entre l'Orléanais et la région parisienne. Ce soir, on continuera de dépasser les 30 degrés allègrement autour de l'Île-de-France. Demain matin, toujours 34 degrés en région parisienne, 37 demain après-midi. Et demain après-midi, eh bien, on aura senti le petit coup de frais le long de l'Atlantique. 10 degrés de moins par rapport à ces derniers jours du côté de La Rochelle. Il fera 29 degrés demain après-midi au meilleur de la journée. Cet après-midi, c'est suffisamment rare pour le souligner. Si on veut respirer un petit peu, il faut aller le long de la Méditerranée. Je vous parlais de 37 à Bordeaux, 41 à Paris. Il fera 31 degrés depuis Montpellier jusqu'à Nice.
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0: Vous contournez Strasbourg par l'ouest sur l'A355. À l'écoute du 107.7, vous savez tout de l'état du trafic, la circulation dans la région. On y revient dans quelques minutes.

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2: L'infotrafic, comme chaque quart d'heure sur le 107.7 avec une A355 où ça roule bien, que vous arriviez notamment de Mulhouse, Colmar, Paris, Metz ou Nancy.
3: Des agents routiers interviennent sur les voies. Décalez-vous et ralentissez pour passer à leur hauteur en toute sécurité. On écoute ce même message en allemand.
4: Bei Autobahnfahrten werden Sie bestimmt auf Strecken stoßen, wo Sicherheits- oder Arbeitskräfte im Einsatz sind. 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
1: Circulation fluide à l'ouest de Strasbourg. En effet, ça roule bien dans les deux sens de l'A355. Mais si vous apercevez les services de sécurité en intervention, décalez-vous sur la voie opposée pour passer en toute sécurité.

0: Zoom sur deux événements incontournables en Alsace ce week-end. D'abord, Minéral et Gemmes à Sainte-Marie-aux-Mines. C'est tout simplement l'un des plus grands rendez-vous mondiaux dédiés aux minéraux, fossiles et pierres précieuses. Plus de 1000 exposants venus du monde entier. Des pièces uniques à admirer ou à acquérir et des conférences gratuites pour les passionnés comme pour les curieux. Sinon, une ambiance plus festive, direction Alsace Rock et la tournée des terroirs. Cap sur Orschwihr ce week-end, sur une belle colline. Dégustation de produits locaux, ateliers, également musique, DJ set et animation au plein air dans un cadre naturel exceptionnel. Deux façons de découvrir l'Alsace autrement entre science, passion et convivialité. Très belle sortie à toutes et à tous.
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1: Vous empruntez la 355, 25 km d'autoroute à l'ouest de Strasbourg, où la circulation s'écoule sans incident, et ce dans les deux sens de circulation.

0: Des pauses régulières le long de votre parcours, c'est indispensable pour rester bien concentré sur votre conduite. Les aires de repos et de service sont là pour ça. On continue, nous, en musique. Rendez-vous dans une dizaine de minutes, à peine, pour un nouveau point trafic avec la rédaction du 107.7.
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0: Corps, Metz, eh bien sachez que le trafic est fluide.
1: 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Profitez des pauses régulières toutes les deux heures pour vérifier qu'il est bien arrimé.

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2: Bonjour à tous. À la une, bien sûr, la canicule et le gouvernement qui a déclenché le niveau 3 du plan Orsan, le plus élevé, qui permet notamment de renforcer les effectifs hospitaliers. 72 départements sont toujours en alerte rouge, pratiquement tout le pays, à l'exception du pourtour méditerranéen et de la vallée du Rhône. Au lendemain de la journée la plus chaude jamais enregistrée en France, on attend encore des températures qui dépasseront les 40 degrés cet après-midi. Pensez à bien vous hydrater régulièrement et n'oubliez pas les personnes les plus fragiles. On a d'ailleurs appris ce matin la mort d'un enfant de 3 ans hier dans le Val d'Oise, retrouvé par ses parents, mort dans leur voiture stationnée devant leur domicile. Ce matin, le ministre de l'Éducation nationale dénombrait 13 500 écoles fermées ou avec des horaires aménagés. Un millier de trains devraient être supprimés aujourd'hui et 3 réacteurs nucléaires sont désormais à l'arrêt. La bonne nouvelle, c'est qu'en fin de journée, tous les départements qui bordent l'Atlantique sortiront de la vigilance rouge. Mais attention, la baisse des températures s'accompagnera d'orages localement très violents, comme hier soir en Charente. Prudence aussi au risque de départ.

0: de feu en raison de ce thermomètre toujours au plus haut. Sachez d'ailleurs que les Deux-Sèvres et la Haute-Garonne ont été placés en danger très élevé pour les incendies. L'actualité de ce jeudi 25 juin, c'est aussi ce double séisme de magnitude 7,2 et 7,5 survenu la nuit dernière au Venezuela. La capitale Caracas notamment a été durement touchée. Le dernier bilan provisoire fait état d'au moins 164 morts et près de 1000 blessés. L'Europe se dit prête à apporter son aide. La France, de son côté, va envoyer sur place 85 secouristes. On termine par du foot.
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0: La Coupe du Monde avec la suite de la troisième et dernière journée des phases de poule à 22h ce soir. L'Équateur défiera l'Allemagne et Curaçao sera opposé à la Côte d'Ivoire. À suivre ensuite à 1h du matin, Japon-Suède et Tunisie-Pays-Bas. Enfin à 4h demain matin, la Turquie affrontera les États-Unis et le Paraguay jouera contre l'Australie. La France, de son côté, rencontrera la Norvège demain soir à 21h. En attendant, il est 14h02. Fin de ce flash d'actualité. Restez avec nous pour l'infotrafic. Ce sera juste après la météo. Soixante-douze départements en alerte rouge, canicule, on suffoque toujours autant. La bonne nouvelle, c'est que ça va se rafraîchir un petit peu en fin de journée tout le long de la façade atlantique. Ça risque malheureusement de tourner à l'orage, donc on surveillera tout cela de très très près, bien sûr. Donc les températures vont commencer à baisser, en tout cas pour l'ouest du pays et la façade atlantique. On aura ce soir, par exemple, 23 degrés à Bordeaux, à La Rochelle ou encore à Biarritz. Demain matin, on aura moins de 30 degrés tout le long de l'Atlantique. On aura toujours 34 degrés en région parisienne, 34 également dans le Grand Est. Demain après-midi, eh bien, on aura toujours plus de 30 degrés un peu partout. Mais on passera en dessous quand même du côté de La Rochelle avec 29 degrés. Et notez cet après-midi, c'est suffisamment rare pour le souligner que si vous voulez un petit peu de fraîcheur, et je mets bien sûr des guillemets, eh bien il faudra aller le long de la Méditerranée, 31 pour Montpellier, Marseille et Nice, alors qu'on attend cet après-midi 40 degrés à Tours et Alençon, 41 degrés à Paris.
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3: 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Comment ça roule sur l'A355 à l'ouest de Strasbourg? Vous saurez ça dans quelques minutes.

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1: Au cœur de la région Grand Est, vous passez à l'ouest de Strasbourg via l'A355. Autoroute fluide, aussi bien direction Paris-Metz, Karlsruhe que direction Colmar et Mulhouse.
2: Un obstacle sur les voies, c'est un danger. 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On écoute ce même message en allemand.
3: Falls Sie mit einer Last auf dem Autodach fahren, halten Sie alle zwei Stunden an, um zu prüfen, dass alles gut befestigt ist.

0: 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Nous reparlons de vos conditions de circulation après les tubes d'hier et d'aujourd'hui.
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1: Vous roulez à l'ouest de Strasbourg sur l'A355, pas d'incident à signaler. C'est un trafic fluide au cœur de cette agglomération strasbourgeoise.

0: 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Le 107.7 revient pour vous sur le trafic chaque quart d'heure. 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Prochain point trafic dans une poignée de minutes.
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1: Ça roule correctement en ce moment sur le contournement ouest de Strasbourg, vers le nord comme vers le sud de l'Alsace. Trafic fluide sur la 355.

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1: Radio Vinci Autoroute vous accompagne au programme dans ce quart d'heure de la musique, un résumé des grandes infos en France et à l'international, la météo et tout de suite votre point trafic.
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1: Vous empruntez la 355, 25 km d'autoroute à l'ouest de Strasbourg, où la circulation s'écoule sans incident, et ce dans les deux sens de circulation.

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2: Bonjour à tous, à la une, la canicule, bien sûr, et le gouvernement qui déclenche le niveau 3 du plan Orsan, le plus élevé, qui permet notamment de renforcer les effectifs dans les hôpitaux. 72 départements sont toujours en alerte rouge, pratiquement tout le pays, à l'exception du pourtour méditerranéen et de la vallée du Rhône. Au lendemain de la journée la plus chaude jamais enregistrée en France, les températures dépasseront encore les 40 degrés cet après-midi. Pensez à vous hydrater régulièrement et n'oubliez pas les personnes les plus fragiles. Un enfant de 3 ans est mort hier dans le Val d'Oise, retrouvé par ses parents dans leur voiture stationnée devant leur domicile. Ce matin, le ministre de l'Éducation nationale dénombrait 13 500 écoles fermées.

0: avec des horaires aménagés. Un millier de trains devraient être supprimés aujourd'hui et 3 réacteurs nucléaires sont désormais à l'arrêt. La bonne nouvelle, c'est qu'en fin de journée, tous les départements qui bordent l'Atlantique sortiront de la vigilance rouge. Mais attention, la baisse des températures s'accompagnera d'orages localement très violents, comme hier soir en Charente. Prudence aussi du côté des risques de départ de feu en raison de ce thermomètre toujours au plus haut. Sachez d'ailleurs que les Deux-Sèvres et la Haute-Garonne ont été placés en danger très élevé pour les incendies. L'actualité de ce jeudi 25 juin, c'est aussi ce double séisme de magnitude 7,2 et 7,5 survenu la nuit dernière au Venezuela. La capitale Caracas notamment a été durement touchée. Le dernier bilan provisoire fait état d'au moins 164 morts et près de 1000 blessés. L'Europe se dit prête à apporter son aide. La France va de son côté envoyer sur place 85 secouristes. On termine par du foot. Avec ce soir six matchs, la troisième et dernière journée des phases de poule se poursuit. À 22h, l'Équateur défiera l'Allemagne et Curaçao sera opposé à la Côte d'Ivoire. À suivre ensuite à 1h du matin, Japon-Suède et Tunisie-Pays-Bas. Enfin, à 4h demain matin, la Turquie affrontera les États-Unis et le Paraguay jouera contre l'Australie. La France, de son côté, rencontrera demain soir à 21h la Norvège. 15h02, fin de ce flash d'actualité. Actualité de retour à 16h avec Christelle Mollon. En attendant, place à l'infotrafic juste après la météo. Soixante-douze départements sont toujours placés en vigilance rouge canicule. La canicule que traverse la France est tout simplement historique. Écoutez les précisions de Sébastien Léas de Météo France.
1: Ça fait 2 jours qu'on bat l'indicateur thermique national le plus élevé, donc ça dépasse la sévérité et l'intensité qu'on a pu observer pendant les vagues de chaleur de juillet 2019 et de août 2003. Et on est encore dans ce plateau haut avec une nuit qui a été particulièrement étouffante, hein, avec des températures qui ont même battu des records. Hein. Même si les températures vont baisser d'un cran, elles sont tellement élevées par rapport au normal. On est parfois 15 à 16, voire 17 degrés au-dessus des valeurs de saison. Donc même si on perd 10 degrés et qu'on retrouve des températures respirables, on sera encore 4 à 5 degrés au-dessus des valeurs de saison. Donc même si on devrait mettre fin à la canicule progressivement au fil du week-end, en revanche, pour la vague de chaleur, c'est pas encore pour tout de suite.
0: Yep. Les précisions de Sébastien Léas, prévisionniste à Météo France. Donc ça va enfin respirer en fin de journée tout le long de l'Atlantique, mais des orages assez violents sont annoncés. On surveillera bien sûr tout cela de très très près. Dans le courant de la nuit, eh bien on aura à peine 22-23 degrés le long de l'Atlantique, encore 32 en région parisienne. Demain vendredi, il fera 37 demain après-midi en Île-de-France, 29 degrés à La Rochelle. Et notez que cet après-midi, pour respirer un petit peu, une fois n'est pas coutume, il faudra aller le long de la Méditerranée. 31 degrés à Nice, à Marseille et à Montpellier, contre 40 cet après-midi à Alençon et Orléans, 41 pour Paris.
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3: 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À l'écoute du 107.7, vous savez tout de l'état du trafic, la circulation dans la région. On y revient dans quelques minutes.

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1: Circulation fluide à l'ouest de Strasbourg. En effet, ça roule bien dans les deux sens de l'A355. Mais si vous apercevez les services de sécurité en intervention, décalez-vous sur la voie opposée pour passer en toute sécurité.
2: Conserver de bonnes distances avec le véhicule devant vous est essentiel pour avoir le temps de réagir en cas de difficulté. On écoute ce même message en allemand.
3: Warum fahren Sie so dicht auf? 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

0: 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Et vous le savez, à chaque nouvelle difficulté rencontrée sur la route, nous n'hésitons pas à interrompre nos programmes. Prochain point trafic dans une poignée de minutes.
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1: Au cœur de la région Grand Est, vous passez à l'ouest de Strasbourg via l'A355. Autoroute fluide, aussi bien direction Paris-Metz-Karlsruhe que direction Colmar et Mulhouse.

0: Vous êtes à proximité de Strasbourg sur l'A355. Bonne route à tous. Nous nous intéressons à l'état du trafic très vite. En attendant, un peu de musique sur le 107.7.
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1: Ça roule correctement en ce moment sur le contournement ouest de Strasbourg, vers le nord comme vers le sud de l'Alsace. Trafic fluide sur la 355.

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1: Vous êtes sur Radio Vinci Autoroute, bienvenue dans ce nouveau quart d'heure, info nationale et internationale, météo, musique et bien sûr vos conditions de circulation tout de suite.
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1: L'infotrafic, comme chaque quart d'heure sur le 107.7 avec une A355 où ça roule bien, que vous arriviez notamment de Mulhouse, Colmar, Paris, Metz ou Nancy.
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2: Bonjour. Une intersyndicale de l'éducation nationale appelle les enseignants à user de leur droit de grève là où cela est nécessaire pour protester contre des conditions de travail inacceptables alors que la France connaît un épisode de canicule exceptionnel. À Paris, 25 arrêts cardiaques ont été recensés en 24 heures sur la seule journée d'hier contre moins de 10 habituellement. C'est ce qu'annonce le cabinet de la ministre de la Santé, Stéphanie Rist. Les pompiers de Paris alertent d'ailleurs sur le grand nombre d'appels qu'ils reçoivent en ce moment, appelant à n'utiliser les numéros d'urgence qu'en cas d'absolue nécessité. Le gouvernement a activé le niveau 3 du plan Orsan pour mobiliser le système de santé à son niveau le plus haut. L'épisode de pollution à l'ozone persistant est exceptionnel par sa précocité et sa durée. À cause de ces fortes chaleurs, la qualité de l'air se dégrade, notamment en Île-de-France, mais aussi sur une grande partie du pays. Et puis, EDF a mis à l'arrêt 2 réacteurs nucléaires à Bugey dans l'Ain et à Nogent-sur-Seine dans l'Aube, portant à 3 le nombre de réacteurs arrêtés en France en raison de cet épisode de canicule après celui de Golfech dans le Tarn et Garonne. La SNCF s'adapte face aux fortes chaleurs. Le PDG de SNCF Voyageurs annonce que pour les voyageurs qui souhaitent annuler ou reporter leur voyage pour les TGV Inouï ou Ouigo, l'échange ou le remboursement sera gratuit. Il n'a pas précisé la durée de cette offre, mais l'objectif, c'est que les Français aient le choix, explique Christophe Fanichet. Les recherches ont repris pour retrouver un homme de 34 ans, enseveli en mer hier soir par l'effondrement soudain d'un pan de falaise à Biarritz, dans les Pyrénées-Atlantiques. Le corps d'une plongeuse a été retrouvé. C'est éboulé dont la cause est inconnue.

0: pourrait être lié à la canicule est survenu alors que de nombreux baigneurs se trouvaient sur la grande plage de la ville. Le bilan s'aggrave au Venezuela. Le double séisme d'une puissance inégalée dans le pays depuis plus d'un siècle a fait au moins 164 morts. Une trentaine de répliques se sont par ailleurs produites depuis ce double séisme. Des équipes de secouristes spécialisées coordonnées par l'ONU sont par ailleurs en route pour participer aux recherches de personnes piégées sous les décombres. Il est 16h passé de 2 minutes, c'est la fin de ce flash. Dans un instant, vos conditions de circulation, ce sera juste après la météo. Et nous avons toujours plus d'une cinquantaine de départements en vigilance rouge. La canicule que traverse actuellement la France est tout simplement historique. Écoutez les précisions de Sébastien Léas de Météo France.
1: Ça fait deux jours qu'on bat l'indicateur thermique national le plus élevé. Donc ça dépasse la sévérité et l'intensité qu'on a pu observer pendant les vagues de chaleur de juillet 2019 et de août 2003. Et on est encore dans ce plateau haut avec une nuit qui a été particulièrement étouffante, hein, avec des températures qui ont même battu des records. Hein. Même si les températures vont baisser d'un cran, elles sont tellement élevées par rapport au normal. On est parfois 15 à 16, voire 17 degrés au-dessus des valeurs de saison. Donc même si on perd 10 degrés et qu'on retrouve des températures respirables, on sera encore 4 à 5 degrés au-dessus des valeurs de saison. Donc même si on devrait mettre fin à la canicule progressivement au fil du week-end, en revanche, pour la vague de chaleur, c'est pas encore pour tout de suite.
0: C'était donc Sébastien Léas de Météo France. Et effectivement, les températures cet après-midi sont toujours très élevées, notamment du côté de la région parisienne et du centre Val-de-Loire, plus de 40 degrés. Ça baisse un peu du côté de la façade atlantique parce que les orages devraient se déclencher dans les prochaines minutes. Attention, ils pourraient être localement violents, comme ça a été le cas hier soir du côté de la Charente-Maritime. On attend des averses de grêle, parfois, par exemple, dans la région du Bordelais. Pour demain, vendredi, alors certes, les températures vont commencer à baisser, mais ça sera vraiment assez relatif, hein, puisque au meilleur de l'après-midi, en Ile-de-France, il fera 38 degrés à Paris, mais il fera 38 aussi à Strasbourg, par exemple, ainsi qu'à Orléans ou du côté de Bourges. 36, c'est un petit peu moins pour la région de Tours. Il fera 36 aussi à Toulouse, 35 à Bordeaux, et ça baisse un petit peu ailleurs. 33 degrés au meilleur de l'après-midi demain à Nantes, 31 à Rennes, il fera 30 degrés à Bayonne et 24 degrés à Brest.
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3: 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Nous reparlons de vos conditions de circulation après les tubes d'hier et d'aujourd'hui.

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1: Vous roulez à l'ouest de Strasbourg sur l'A355, pas d'incident à signaler. C'est un trafic fluide au cœur de cette agglomération strasbourgeoise.
2: Pour la sécurité de tous, sur autoroute, on roule à droite. On écoute ce même message en allemand.
3: Die rechte Spur ist nicht für Lastwagen oder langsame Fahrzeuge bestimmt. 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

0: 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Vous saurez ça dans quelques minutes.
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1: Vous voyagez à l'écoute du 107.7 sur la 355 qui vous permet de contourner Strasbourg par l'ouest. Vous arrivez de Colmar, Sélestat, Molsheim, Haguenau, Brumath ou encore Metz. Eh bien, sachez que le trafic est fluide.

0: Des pauses régulières le long de votre parcours, c'est indispensable pour rester bien concentré sur votre conduite. Les aires de repos et de service sont là pour ça. On continue, nous, en musique. Rendez-vous dans une dizaine de minutes, à peine, pour un nouveau point trafic avec la rédaction du 107.7.
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1: Vous empruntez la 355, 25 km d'autoroute à l'ouest de Strasbourg, où la circulation s'écoule sans incident, et ce dans les deux sens de circulation.

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2: Bienvenue sur Radio Vinci Autoroute. Dans un instant, cette fin d'après-midi, nous allons faire un point complet sur l'actualité, la météo, une touche de musique également, mais tout de suite, vos conditions de circulation.
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2: À cette heure-ci, aucun incident, aucun accident ni bouchon. Vous qui traversez l'ouest de l'agglomération de Strasbourg, vous roulez bien sur l'A355 vers le nord comme vers le sud.
3: Les agents routiers interviennent sur les voies. Décalez-vous et ralentissez pour passer à leur hauteur en toute sécurité. On écoute ce même message en anglais.
4: While driving on the motorway, you're sure to come across an area where traffic safety officers are intervening. 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

0: 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On fait à présent un tour d'horizon de l'actualité et des prévisions météo en cette fin d'après-midi.
1: L'essentiel de l'actualité, Christelle Mollon.
2: Bonjour, 61 départements restent placés en vigilance rouge demain, tandis que 11 rebasculeront en orange à partir de ce soir 22h, selon le nouveau bulletin de Météo France. À l'échelle européenne, ce sont 101 millions d'habitants qui doivent endurer des températures supérieures à 35 degrés à un moment ou à un autre de la journée. Dans l'Hexagone, le gouvernement a activé le niveau 3 du plan Orsan pour mobiliser le système de santé à son niveau le plus haut. La ministre de la Santé, d'ailleurs, cet après-midi en visite à l'hôpital Paris-Saclay dans l'Essonne. Stéphanie Rist a prévenu que l'impact de cette canicule sur le système de santé est à prévoir dans les 5 à 10 jours. On commence depuis hier après-midi, a-t-elle dit, à avoir une augmentation importante des passages aux urgences. Les chiffres définitifs de la mortalité liée aux canicules sont connus au mois de décembre. Des chiffres provisoires pourraient néanmoins être donnés prochainement. Dans l'actualité également, le tribunal judiciaire de Paris a enjoint Total Energy d'intégrer les émissions de gaz à effet de serre de ses clients dans son plan de vigilance. La justice a néanmoins décidé de ne pas imposer de mesures précises quant à l'activité du géant pétrogazier, comme le demandaient des ONG et la ville de Paris. Le fondateur du groupe touristique français Pierre et Vacances, Gérard Brémond, est mort à l'âge de 88 ans. Gérard Brémond avait conçu la station de ski d'Avoria en Haute-Savoie et imaginé un nouveau modèle de résidence où des particuliers achètent à prix réduit des appartements confiés ensuite en location à Pierre et Vacances en réservant à ses propriétaires un droit de séjour. Les finances publiques vont mal en France alors que la dette vient d'atteindre 115,7% du PIB. La Cour des comptes alerte sur une situation alarmante dans un rapport rendu public aujourd'hui. Elle appelle à des mesures fortes, crédibles et rapides pour faire des économies. Et d'ailleurs, ce matin, le président du Sénat, Gérard Larcher, a estimé que de nouvelles économies seront nécessaires pour tenir le budget 2026. Tout de suite, on passe au foot.
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2: Cette Coupe du Monde est à vivre tous les jours sur le 107.7 au travers d'un chiffre clé. Et pour connaître le chiffre du jour, rendez-vous après vos conditions de circulation. Et d'abord à 17h, passé de 2 minutes, on fait un point sur la météo. Un point sur la météo, tout de suite, c'est sur le 107.7. La météo, donc,

0: avec donc toujours beaucoup de chaleur encore pour demain, même si ça va aller mieux sur la façade atlantique grâce aux orages qui vont éclater dès cette fin de journée. Attention tout de même, hein, parce qu'ils pourraient localement être violents, parfois accompagnés de grêle, par exemple dans le Bordelais ou bien sur le Finistère. Quelques gouttes de pluie aussi possibles du côté de la région Tourangelle. Ailleurs, donc toujours beaucoup de chaleur et la nuit prochaine aussi avec encore plus de 30 degrés, par exemple, en région parisienne. Demain matin, on va retrouver un temps ensoleillé partout, des températures en léger recul. C'est-à-dire que demain après-midi, par exemple, en Île-de-France, au lieu de 41 degrés, il ne fera que 38 degrés. Il fera 38 aussi, par exemple, du côté de Strasbourg demain après-midi, mais encore à Orléans ou du côté de Bourges. 36 degrés attendus demain après-midi à Toulouse comme à Tours. 35 degrés, ce sera la température à Bordeaux. 33 à Nantes. 31 degrés pour Rennes demain après-midi. 30 degrés au Pays Basque. 29 à La Rochelle. Et 24 degrés, fort agréable, ma foi, du côté de Brest.
1: Ça fait deux jours qu'on bat l'indicateur thermique national le plus élevé, donc ça dépasse la sévérité et l'intensité qu'on a pu observer pendant les vagues de chaleur de juillet 2019 et de août 2003. Et on est encore dans ce plateau haut avec une nuit qui a été particulièrement étouffante, hein, avec des températures qui ont même battu des records. Hein. Même si les températures vont baisser d'un cran, elles sont tellement élevées par rapport au normal. On est parfois 15 à 16, voire 17 degrés au-dessus des valeurs de saison. Donc même si on perd 10 degrés et qu'on retrouve des températures respirables, on sera encore 4 à 5 degrés au-dessus des valeurs de saison. Donc même si on devrait mettre fin à la canicule progressivement au fil du week-end, en revanche, pour la vague de chaleur, c'est pas encore pour tout de suite.
0: Et voilà, c'était les précisions du prévisionniste de Météo France, Sébastien Léas.
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3: 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Retour au trafic de 7 heures de pointe après un peu de musique.

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1: Vous vous trouvez sur la 355, vous le savez, entre 17h et 20h, le trafic peut augmenter avec les sorties de bureau. Soyez attentifs, mais retenez que pour le moment, la circulation reste fluide à l'ouest de Strasbourg.
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0: Retour à vos conditions de circulation dès que le trafic l'exige. Le trafic, vous le savez, c'est notre priorité sur le 107.7. C'est pour ça qu'on y revient en cette fin d'après-midi, après un peu de musique.
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1: Une traversée de l'Alsace calme malgré la fin de journée. L'autoroute A355 reste fluide, direction le nord vers l'A4, Paris, Metz et Karlsruhe. Et direction le sud, également direction Colmar et Mulhouse.

0: Ce week-end, envie de culture et de grand air en Alsace, j'ai ce qu'il vous faut. Direction d'abord Mulhouse avec la Biennale de la photographie, une édition qui explore le thème sédimentation au pluriel à travers une quinzaine de lieux d'exposition et les œuvres de nombreux artistes français et internationaux. Une immersion entre mémoire, territoire et création contemporaine accessible dans plusieurs villes. Sinon, cap sur Strasbourg, au bord du Rhin ce week-end pour la Symphonie des Arts, un rendez-vous incontournable du début d'été avec deux jours de concerts gratuits en plein air. Moment fort, le grand concert de l'Orchestre Philharmonique de Strasbourg dans une ambiance conviviale et festive. Entre photographie et musique, deux belles occasions de profiter pleinement de ce début d'été en Alsace.
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1: Trafic fluide en cette heure de pointe sur l'A355 pour vous qui contournez Strasbourg par l'ouest. Pas d'incident à signaler direction Paris, Metz, Nancy, Colmar et Mulhouse.

0: La traversée de l'Alsace en musique avec le 107.7 et un retour au trafic dès que vos conditions de circulation le nécessitent. Nous y revenons justement après quelques kilomètres en musique.
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1: Merci de nous rejoindre sur Radio Vinci Autoroute, le programme de ce nouveau quart d'heure. Les infos en français dans le monde, la météo, notre playlist. Mais d'abord, voyons ce qui se passe sur la route.
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1: Fin d'après-midi, début de soirée, c'est toujours un moment avec un petit peu plus de monde sur la route. Cela dit, ça roule bien actuellement sur la 355, que vous suiviez les directions de Paris-Metz, Karlsruhe ou de Colmar et Mulhouse.
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1: L'essentiel de l'actualité, Christelle Mollon.
2: Bonjour, une intersyndicale de l'éducation appelle les enseignants à user de leur droit de grève là où cela est nécessaire pour protester contre des conditions de travail inacceptables. Alors que la France connaît un épisode de canicule exceptionnel, à l'échelle européenne, 101 millions d'habitants et dont 50 millions en France, donc endurent des températures supérieures à 35 degrés depuis quasiment une semaine. À cause de ces très fortes chaleurs, la qualité de l'air se dégrade sur tout le pays, mais en particulier en Île-de-France où l'épisode de pollution à l'ozone persistant est exceptionnel donc par sa précocité et sa durée. EDF a mis à l'arrêt 2 réacteurs nucléaires à Bugey dans l'Ain et à Nogent-sur-Seine dans l'Aube, portant à 3 le nombre de réacteurs arrêtés en France en raison de ces fortes chaleurs. La SNCF s'adapte à cette canicule. Le PDG de Vinci de SNCF Voyageurs annonce que pour les voyageurs qui souhaitent annuler ou reporter leur voyage pour les TGV Inouï ou Ouigo, l'échange ou le remboursement sera gratuit. Il n'a pas précisé la durée de cette offre, mais l'objectif est, dit-il, que les Français aient le choix. Les recherches ont repris pour retrouver un homme de 34 ans enseveli en mer hier soir par l'effondrement soudain d'un pan de falaise à Biarritz dans les Pyrénées-Atlantiques. Le corps d'une plongeuse a déjà été retrouvé. Cet éboulement, dont la cause reste pour l'instant inconnue mais qui pourrait être lié aux fortes chaleurs, est survenu alors que de nombreux baigneurs se trouvaient sur la grande plage de la ville. Le gouvernement britannique annonce un projet de loi pour interdire les thérapies de conversion des personnes LGBT+, soulignant que de telles pratiques perdurent en raison de l'absence d'une législation spécifique pour les réprimer. Le gouvernement britannique annonce un projet de loi donc pour les interdire et cela pourrait être aussi le cas en France. Les cours du baril de Brent de la mer du Nord est passé ce matin sous les niveaux enregistrés avant le début de la guerre au Moyen-Orient. Le Brent, c'est, je vous le rappelle, la référence internationale pour le pétrole. Alors que le trafic reprend progressivement dans le détroit d'Ormuz, le cours atteignait ce matin 72,44 $. Un mot de football pour terminer, puisque la Coupe du Monde se poursuit avec la suite de la troisième et dernière journée des phases de poule. 6 matchs à suivre ces prochaines heures. À 22h, Équateur, Allemagne, Curaçao, Côte d'Ivoire. Ensuite, à 1h du matin, Japon, Suède et Tunisie, Pays-Bas. Puis à 4h demain matin, la Turquie affrontera les États-Unis, alors que le Paraguay jouera contre l'Australie. Il est 18h passé de 2 minutes, c'est la fin de ce flash. À suivre dans un instant vos conditions de circulation, juste après la météo. Météo donc toujours marquée par ces très fortes chaleurs. Je vous rappelle qu'il y a 61 départements qui restent placés en vigilance rouge. Il y en a une trentaine en orange. Et cette canicule donc qui traverse actuellement la France est tout simplement historique. Écoutez les précisions de Sébastien Léas de Météo France.
3: Ça fait 2 jours qu'on bat l'indicateur thermique national le plus élevé, donc ça dépasse la sévérité et l'intensité qu'on a pu observer pendant les vagues de chaleur de juillet 2019 et de août 2003. Et on est encore dans ce plateau haut avec une nuit qui a été particulièrement étouffante, hein, avec des températures qui ont même battu des records. Hein. Même si les températures vont baisser d'un cran, elles sont tellement élevées par rapport au normal, on est...

0: parfois 15 à 16, voire 17 degrés au-dessus des valeurs de saison. Donc même si on perd 10 degrés et qu'on retrouve des températures respirables, on sera encore 4 à 5 degrés au-dessus des valeurs de saison. Donc même si on devrait mettre fin à la canicule progressivement au fil du week-end, en revanche, pour la vague de chaleur, c'est pas encore pour tout de suite.
1: Merci, c'était Sébastien Léas, prévisionniste à Météo France.
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3: 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C'est le bon réflexe de cette fin de journée. Sachez que nous reparlons du trafic dans quelques minutes.

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1: Il n'y a à cette heure-ci aucun accident ni bouchon. Vous qui traversez l'ouest de l'agglomération de Strasbourg, vous roulez bien sur l'A355 vers le nord comme vers le sud.
2: Lors de votre voyage sur autoroute, vous allez sûrement croiser une zone où interviennent les services de sécurité. Ralentissez.

0: La musique est toujours au rendez-vous sur l'antenne du 107.7, mais le trafic aussi, vous le savez. Justement, retour aux conditions de circulation de cette fin de journée dans quelques minutes.
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1: Vous vous trouvez sur la 355, vous le savez, entre 17h et 20h, le trafic peut augmenter avec les sorties de bureau. Soyez attentifs, mais retenez que pour le moment, la circulation reste fluide à l'ouest de Strasbourg.

0: mer comme sur la route, le trafic est beaucoup plus dense en été. Et en mer comme sur la route, les risques sont connus. Le capitaine Guillaume Leral, porte-parole de la préfecture maritime de l'Atlantique, vous les passe en revue.
1: On a très régulièrement des estivants qui sont isolés par la marée. C'est-à-dire qu'ils partent à la pêche à pied ou en randonnée le long du littoral sans surveiller les horaires de marée et se retrouvent isolés par un bras de mer et donc font appel à des secours pour venir les tirer d'affaire. Un autre risque plus significatif en mer, c'est le risque de chute à mer qui peut entraîner évidemment la noyade. Et le troisième risque sur lequel je voulais insister, c'est le risque des baïnes, notamment sur la côte aquitaine et l'ensemble des côtes du sud-ouest. Les baïnes sont un phénomène de courant qui entraîne vers le large le nageur qui se fait prendre dans une baïne. Et donc, pour éviter ça, il faut nager parallèle à la plage, ce qui n'est pas forcément un réflexe naturel pour des personnes non sensibilisées.
0: Face à ces nombreux risques, chacun doit prendre ses dispositions.
1: Il y a des bons réflexes à adopter pour éviter de se faire piéger. Le premier réflexe, c'est s'informer. Donc s'informer de la météo, s'informer des marées avant toute activité nautique, avant toute activité sur le littoral. Le deuxième réflexe, c'est prévenir. Donc prévenir ses proches de ses intentions, sa destination, ses heures de retour. Ensuite, deux éléments techniques, c'est avoir un moyen de communication avec soi, donc son téléphone chargé avec une pochette étanche, et porter un gilet. Dès qu'on est en mer, il faut porter un gilet, même s'il fait beau, même si la mer bouge pas. On a chaque année des personnes qui tombent à la mer, notamment sur des embarcations semi-rigides, par exemple, qui se retrouvent isolées parce que le coupe-circuit du véhicule n'a pas fonctionné, et on les récupère plusieurs heures après, et elles ne survivent que parce qu'elles ont un gilet. Donc le gilet est vraiment vital. Dernier point, si vous cherchez à joindre les secours en mer, un seul numéro de téléphone, le 196, c'est un numéro qui permet de joindre directement les centres de coordination des secours et qui permet votre géolocalisation immédiatement. Donc un numéro à retenir, le 196.
0: Et pour les pratiquants de sport nautique, pensez à marquer votre matériel. Indiquez votre nom, votre numéro de téléphone. Comme ça, en cas de perte, cela permettra aux sauveteurs de ne pas déclencher inutilement des opérations de sauvetage qui les mettraient en danger si en fait vous êtes joignable.
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1: Une traversée de l'Alsace calme malgré la fin de journée. L'autoroute A355 reste fluide, direction le nord vers l'A4, Paris, Metz et Karlsruhe. Et direction le sud, également direction Colmar et Mulhouse.

0: comment ça roule à l'ouest de Strasbourg sur l'A355 en cette fin de journée. Vous le saurez dans un instant sur le 107.7 après un peu de musique.
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1: Radio Vinci Autoroute vous accompagne en cette fin d'après-midi au menu de ce nouveau quart d'heure. L'actualité nationale et internationale, la météo, de la musique et maintenant le trafic.
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1: Il n'y a à cette heure-ci aucun accident ni bouchon. Vous qui traversez l'ouest de l'agglomération de Strasbourg, vous roulez bien sur l'A355 vers le nord comme vers le sud.
2: En cas d'accident, l'intervention des secours se fera plus rapidement si vous appelez depuis une borne d'appel orange. On écoute ce même message en allemand.
3: Im Falle einer Panne oder eines Unfalls greifen Sie lieber zum Not als zum eigenen Telefon, um den Notdienst zu erreichen. 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

0: Radio Vinci Autoroute, le trafic revient dans un instant, mais tout de suite les grands titres de l'actu et la tendance météo.
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2: Bonsoir. 11 départements de l'Ouest quittent à 22h ce soir la vigilance rouge canicule. Il restera ainsi 61 départements vigilance rouge pour ce soir et demain. Jour après jour, notre pays vit sa journée la plus chaude. Il a notamment fait 42,6 degrés aujourd'hui à Pissos dans les Landes, 42,4 degrés à Château-Meillan, c'est dans le Cher, 41,7 degrés à La Trimouille dans la Vienne, ou encore 41,5 degrés à Bélis dans les Landes ou à la Noé-Blanche en Ille-et-Vilaine. Des records absolus ont aussi été battus, par exemple à Saint-Nazaire en Loire-Atlantique où il a fait 41,3 degrés, ainsi Cocteville dans la Manche où il a fait 39,1 degrés. Le gouvernement a activé le niveau 3 du plan Orsan pour mobiliser le système de santé à son niveau le plus haut. Et dans une lettre adressée au maire, Sébastien Lecornu annonce un doublement de l'enveloppe pour la rénovation énergétique des hôpitaux à 600 millions d'euros, ainsi que la mise en place dès cet été d'une enveloppe exceptionnelle de 100 millions d'euros pour les établissements de santé les plus exposés à la chaleur pour financer notamment des protections solaires ou des équipements de rafraîchissement et des climatiseurs adaptés. Dans l'actualité également, les pompiers ont arrêté les recherches à Biarritz, dans les Pyrénées-Atlantiques, où 2000 mètres cubes de roche se sont détachés d'une falaise hier soir, tuant deux plongeurs, dont une femme dont le corps a été retrouvé hier. Cet éboulement dans la cause pourrait être lié à la canicule et survenu alors que de nombreux baigneurs se trouvaient sur la grande plage de la ville. Marie-Lise Léon reste à la tête de la CFDT, secrétaire générale du premier syndicat français depuis 2023. Elle a été réélue pour un mandat de 4 ans par les membres du Bureau national. Le bilan s'aggrave au Venezuela. Le double séisme d'une puissance inégalée dans le pays de plus d'un siècle a fait au moins 164 morts et près de 1000 blessés. Une trentaine de répliques se sont produites depuis ce séisme. Des équipes de secouristes spécialisées coordonnées par l'ONU sont en route pour participer aux recherches. Et puis, côté foot, la suite de la Coupe du Monde avec la troisième et dernière journée des phases de poule. À 22h, l'Équateur défiera ce soir l'Allemagne. Curaçao sera opposé à la Côte d'Ivoire. À 1h du matin, on suivra Tunisie, Pays-Bas et Japon-Suède. Et enfin, 4h du matin, Paraguay-Australie et Turquie-États-Unis. La France, de son côté, rencontrera la Norvège demain soir à 21h. Il est 19h passé de 2 minutes, c'est la fin de ce flash. Dans un instant, vos conditions de circulation, juste après la météo. Avec encore demain de nombreux départements qui seront en vigilance rouge, hein, je vous l'ai dit, 61 en rouge, 25 en orange. Cette canicule qui traverse actuellement la France est tout simplement historique. Écoutez les précisions de Sébastien Léas de Météo France.
3: Ça fait deux jours qu'on bat l'indicateur thermique national le plus élevé, donc ça dépasse la sévérité et l'intensité qu'on a pu observer pendant les vagues de chaleur de juillet 2019 et de août 2003. Et on est encore dans ce plateau haut avec une nuit qui a été particulièrement étouffante, hein, avec des températures qui ont même battu des records. Hein. Même si les températures vont baisser d'un cran, elles sont tellement élevées par rapport au normal. On est parfois 15 à 16 voire 17 degrés au-dessus des valeurs de saison. Donc même si on perd 10 degrés et qu'on retrouve des températures respirables, on sera encore 4 à 5 degrés au-dessus des valeurs de saison. Donc même si on devrait mettre fin à la canicule progressivement au fil du week-end, en revanche pour la vague de chaleur, c'est pas encore pour tout de suite.
2: Merci beaucoup Sébastien Léas, prévisionniste à Météo France. Effectivement, ça va se refroidir, si j'ose ce terme, un petit peu sur la façade atlantique. En tout cas, il n'y aura plus de vigilance rouge, mais quand même toujours une vigilance orange, hein, pour demain. Déjà ce soir, les températures sous le fruit des

0: Orage qui pourrait se déclencher, qui pourrait être violent. Hein. Méfiez-vous quand même sur la façade atlantique. Il ne fera plus que, entre guillemets, 23 à 26 degrés. Demain matin, on retrouvera des températures comprises entre 22 et 28 le long de l'Atlantique, mais à l'intérieur des terres, il fera plus chaud. Et en Ile-de-France, par exemple, jusqu'à 38 degrés. Même chose en région Centre-Val de Loire ou encore en Alsace pour demain après-midi.
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2: La traversée de l'Alsace en musique avec le 107.7 et un retour au trafic dès que vos conditions de circulation le nécessitent. Nous y revenons justement après quelques kilomètres en musique.

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1: Trafic fluide en cette heure de pointe sur l'A355 pour vous qui contournez Strasbourg par l'ouest. Pas d'incident à signaler direction Paris, Metz, Nancy, Colmar et Mulhouse.
2: La somnolence est aujourd'hui la première cause d'accidents mortels sur autoroute. Surtout, pensez à faire des pauses régulièrement. On écoute ce même message en anglais.
3: Drowsiness is now the number one cause of motorway accidents. 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

0: Vous écoutez le 107.7 dans la plaine d'Alsace sur la 355. C'est le bon réflexe de cette fin de journée. Sachez que nous reparlons du trafic dans quelques minutes.
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1: Vous vous trouvez sur la 355, vous le savez, entre 17h et 20h, le trafic peut augmenter avec les sorties de bureau. Soyez attentifs, mais retenez que pour le moment, la circulation reste fluide à l'ouest de Strasbourg.

0: Bonjour maître de Caumont.
1: Bonjour à toutes et à tous.
0: Question très simple, peut-on se garer sur les places de stationnement situées devant les bornes de recharge pour véhicules électriques si justement on n'est pas en train de charger? Autrement dit, est-ce que ce sont des places comme les autres?
1: Alors ce ne sont absolument pas des places comme les autres, ce sont des places réservées à la recharge. Attention, pas aux véhicules électriques, à la recharge. C'est-à-dire que si vous garez...
0: Oui, si j'ai un véhicule électrique mais qu'il ne charge pas, je ne peux pas y aller.
1: Exactement, vous êtes en infraction comme quelqu'un qui aurait un véhicule thermique parce que ce que veulent les pouvoirs publics, c'est que les véhicules puissent être rechargés. Pas que des petits malins sous prétexte qu'ils ont un véhicule électrique s'imaginent qu'ils ont des places réservées, un peu comme par exemple pour des personnes à mobilité réduite ou autre.
0: Donc il faut qu'il y ait le câble branché.
1: Il faut qu'il y ait le câble branché, qu'on soit en train de recharger et de payer. Alors vous me direz, quelqu'un qui est déjà complètement chargé, si j'ose dire, et qui branche son câble, je pense pas que ça va lui être refusé. Je pense pas que le policier verra la différence, le contractuel verra la différence. Mais quoi qu'il en soit, c'est pour la recharge. Vous n'avez donc pas le droit de vous y mettre, que vous soyez avec un véhicule thermique ou avec un véhicule électrique, uniquement pour stationner. La loi le prévoit expressément. Hein. Ça rentre dans le cadre de l'arrêt ou du stationnement gênant. Et il y a l'hypothèse de se garer devant un dispositif destiné à la recharge en énergie des véhicules électriques. J'ajoute que si vous n'êtes pas là quand le policier verbalise ou que vous êtes là mais que vous voulez pas vous en aller, ça peut être mis en fourrière, votre véhicule. Et donc, vous allez vous retrouver avec une amende modique de deuxième classe, effectivement, mais vous allez être pénalisé, vous allez être verbalisé, ça, vous n'y couperez pas.
0: D'accord. Et je signale au passage qu'il y a également une tarification supplémentaire qui peut être appliquée sur certaines bornes de recharge rapide si on est garé plus d'un certain temps, souvent de là de 45 minutes ou une heure. Il y a un tarif de stationnement qui est appliqué en plus du tarif de charge. Donc, ça revient au même, en fait. C'est vraiment des zones pour charger et pas pour faire autre chose.
1: On est d'accord, mais il restera à la double question, effectivement, d'abord de l'uniformisation de cette réglementation qui devait, a priori, des règlements, une réglementation locale.
0: Oui.
1: Donc ça veut dire qu'il faut qu'elle soit portée à la connaissance des usagers à proximité de la place en question. Puis après ça se posera la question, bien entendu, de la preuve de la durée pendant laquelle vous avez stationné, qui doit avoir effectivement des justifications pour que la verbalisation tienne debout. Sinon, les avocats sont là.
0: Merci beaucoup maître de Caumont, et pour retrouver sans cesse de nouvelles informations sur nos droits d'automobiliste, on peut consulter votre site internet à l'adresse maître-de-caumont.fr. À bientôt maître.
1: À très bientôt.
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1: Une traversée de l'Alsace calme malgré la fin de journée. L'autoroute A355 reste fluide, direction le nord vers l'A4, Paris, Metz et Karlsruhe. Et direction le sud, également direction Colmar et Mulhouse.

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1: 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Vous le saurez dans un instant sur le 107.7 après un peu de musique.
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1: Bienvenue sur Radio Vinci Autoroute dans ce nouveau quart d'heure de la musique pour vous accompagner. L'essentiel de l'info ici et ailleurs, la météo et d'abord un point complet sur le trafic.
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1: Vous empruntez la 355, 25 km d'autoroute à l'ouest de Strasbourg, où la circulation s'écoule sans incident, et ce dans les deux sens de circulation.
2: Conserver de bonnes distances avec le véhicule devant vous est essentiel pour avoir le temps de réagir en cas de difficulté. On écoute ce même message en anglais.
3: Why are you driving so close to the vehicle in front of you? 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
2: Bonsoir. Le président de la République défend son bilan en matière d'adaptation au changement climatique. Il y a un gros travail qui a été fait, à la fois de montants investis et de vraies transformations qui ont changé beaucoup de choses. Néanmoins, nous n'avons pas fini ce travail. Il faut avoir cette humilité, a déclaré Emmanuel Macron lors d'une conférence de presse à Antibes dans les Alpes-Maritimes. Son premier ministre Sébastien Lecornu annonce lui un doublement de l'enveloppe pour la rénovation énergétique des hôpitaux. Cela s'inscrit dans le cadre d'un plan d'investissement hospitalier prévu entre 2026 et 2035 et annoncé en mai. Au total, ce plan doit permettre de mettre 6 milliards d'euros au total dans le système de santé. Ces hôpitaux, notamment à Paris, sont saturés et la consommation d'alcool, par conséquent, sera interdite sur la voie publique dès demain midi et la vente dès 18h. C'est ce qu'a annoncé le préfet de police de la capitale, et ce donc pour faire en sorte que la pression baisse sur les services de secours. Enfin, dans son courrier adressé au maire, le locataire de Matignon annonce encore que des facteurs de la poste vont effectuer des visites de repérage des personnes fragiles et isolées en appui des communes volontaires afin de rappeler les gestes de prévention et signaler aux services compétents les situations préoccupantes. Il faut dire que la France, mais aussi une bonne partie de l'Europe, n'en finit pas de battre des records de chaleur en cette période de canicule. Dans l'Hexagone, on relève depuis hier une augmentation importante du nombre de passages aux urgences. Les chiffres définitifs de la mortalité liée à cette canicule ne seront connus qu'au mois de décembre, mais des chiffres provisoires pourraient être donnés prochainement. Dans l'actualité également, l'Église catholique va ordonner 84 prêtres en France cette année. C'est un tassement par rapport aux 90 ordinations célébrées l'an dernier. C'est ce qu'a annoncé aujourd'hui la conférence des évêques de France. Le diocèse de Paris est celui qui enregistre le plus d'ordinations, suivi par le diocèse de Marseille. L'Olympique de Marseille, justement, et la banque CEPAS ont annoncé avoir signé un contrat de naming d'une durée de 7 ans, selon lequel le stade Vélodrome va donc devenir le CEPAC Vélodrome. Le contrat entre le club marseillais et la caisse d'épargne Provence-Alpes-Corse, de son nom complet, prend effet le 2 juillet. Le nouvel habillage du stade devrait être en place pour la reprise du championnat au mois d'août. Pour le moment, il est 20h, passé de 2 minutes, c'est la fin de ce flash. À suivre dans quelques instants vos conditions de circulation, ce sera juste après la météo. Une météo marquée donc par toujours ces températures caniculaires. Encore 61 départements demain qui seront en vigilance rouge canicule. Il y en a 11 de ces départements qui basculent en vigilance orange à partir de 22h ce soir, notamment ceux situés le long de la façade atlantique où l'on attend des orages ces prochaines heures. Il y a eu tout à l'heure un bel orage du côté de la région de Tours. Cela en tout cas devrait rafraîchir quelque peu les températures pour la soirée, alors que par exemple en Île-de-France ou en région Centre-Val de Loire, il fera toujours plus de 32-33 degrés la nuit prochaine. Demain, vendredi 26, on va retrouver donc l'après-midi des températures en recul du côté de l'ouest. On va passer de 42 degrés à 35 degrés par exemple à Bordeaux, mais dans la région Centre-Val de Loire, en Île-de-France et même jusqu'en Alsace, il fera toujours très chaud, un tout petit peu moins chaud qu'aujourd'hui. Certes, on va perdre les 2-3 degrés, mais les températures seront toujours une bonne quinzaine de degrés au-dessus des normales saisonnières.
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3: Le 177, c'est la garantie de rouler en toute sécurité sur le contournement ouest de Strasbourg. Nous reparlons de vos conditions de circulation après les tubes d'hier et d'aujourd'hui.

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1: Au cœur de la région Grand Est, vous passez à l'ouest de Strasbourg via l'A355. Autoroute fluide, aussi bien direction Paris-Metz, Karlsruhe, que direction Colmar et Mulhouse.
2: Des pneus mal gonflés vous mettent en danger. Pensez à vérifier leur pression régulièrement. On écoute ce même message en anglais.
3: Low tire pressure or tires in poor condition considerably impairs road holding, increases braking distances, and leads to excess fuel consumption. 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

0: 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Et vous le savez, à chaque nouvelle difficulté rencontrée sur la route, nous n'hésitons pas à interrompre nos programmes. Prochain point trafic dans une poignée de minutes.
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1: Vous voyagez à l'écoute du 107.7 sur la 355 qui vous permet de contourner Strasbourg par l'ouest. Vous arrivez de Colmar, Sélestat, Molsheim, Haguenau, Brumath ou encore Metz. Eh bien, sachez que le trafic est fluide.

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1: Vous roulez à l'ouest de Strasbourg sur l'A355, pas d'incident à signaler. C'est un trafic fluide au cœur de cette agglomération strasbourgeoise.

0: Vous êtes à proximité de Strasbourg sur l'A355. Bonne route à tous. Nous nous intéressons à l'état du trafic très vite. En attendant, un peu de musique sur le 107.7.
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1: Bonsoir, bonsoir à toutes et à tous. Très très heureux de vous retrouver en ce jeudi soir et ce jeudi 25 juin 2026 qui marque la dernière émission de la saison 6 de votre rendez-vous du soir. Et oui, déjà on n'a pas vu passer cette saison une nouvelle fois. En tout cas, une saison d'été qui commence très fort, trop fort même, j'ai envie de dire, très chaud encore ce soir. Et même des... Alors ce soir, vous avez un petit peu de tout. C'est-à-dire qu'on a deux vigilances pour le prix d'une, hein, orage et canicule. On va se reparler de tout ça, va falloir être très prudent évidemment. Et mais en tout cas on est là pour se faire plaisir jusqu'à minuit ce soir. Votre playlist à vous, tous vos choix musicaux, je vous réexplique tout dans un instant. Et pour m'accompagner durant toute cette dernière de la saison 6 pour le sud-ouest du pays, Marielle Tillier. Bonsoir Marielle.
2: Bonsoir Sébastien, bonsoir tout le monde.
1: Ça va bien?
2: Bah écoutez, en fait, moi, je me suis économisée pendant 9 mois pour être à fond ce soir. En fait, c'est ça.
1: Elle va chanter, elle va danser, elle va démonter le studio. Voilà, il va se passer plein de trucs ce soir, je le sens.
2: Exactement.
1: Voilà. Merci d'être là. Il nous accompagne depuis 6 saisons également, tout comme Marielle. Et il est là pour la dernière de la saison 6. Servé Améry, bonsoir.
3: Bonsoir Sébastien, bonsoir Marielle, bonsoir à toutes et tous.
1: Ça va bien?
3: Oui, moi depuis, je me suis amélioré. J'en connais un rayon sur les chantiers.
1: je ne vois pas de quoi vous voulez parler. Je sais pas. J'ai un doute. Vous nous expliquerez tout ça, j'imagine.
3: Dans
1: quelques instants. En tout cas, Hervé couvrira la vallée du Rhône et le grand pourtour méditerranéen. Pour ma part, l'Ouest et le Centre. Allez, je vous retrouve tous les deux dans moins d'une minute. Nous sommes aujourd'hui le jeudi 25 juin 2026. Bienvenue à tous. La météo. Ah, c'est une première, hein. Depuis le début de la semaine, le nombre de départements en vigilance rouge pour canicule a légèrement baissé. On est passé à 61. Ça reste beaucoup, hein, quand même entre nous. 11 sont rétrogradés ce soir en vigilance orange dans l'ouest, hein, du pays. Mais attention, si les températures vont baisser un peu, il va continuer de faire chaud quoi qu'il arrive au-dessus des normales. Notez que plusieurs départements de l'ouest sont actuellement donc en vigilance orange aux orages pour déjà ce soir et cette nuit, car en effet ce soir des orages souvent violents sont en cours ou sont attendus de la Basse-Normandie au sud-ouest en passant par la Bretagne, les pays de la Loire, la Touraine, les Charentes et l'estuaire de la Gironde, accompagnés de pluies soutenues, de vents forts et localement de la grêle. Et je le rappelle, plus il a fait chaud et plus les orages peuvent être violents. Ailleurs, ciel calme, mais les températures nocturnes restent difficiles par endroits, entre 19 et 32 degrés au nord et entre 19 et 28 degrés au sud.
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1: Et on a des orages actuellement, hein. Si on voit large entre les secteurs de Pau et de Dax dans le sud-ouest, on a aussi quelques orages en ce moment aux alentours de Saumur et puis aussi entre Laval, Rennes et le Mont-Saint-Michel. Donc il faut vraiment rester très attentif tout au long de votre parcours. Marielle dans le sud-ouest.
2: Oui Sébastien, écoutez, situation plutôt calme ce soir avec seulement 2 incidents, l'un qui nous emmène entre Brive et Montauban sur l'A20, direction le sud et Montauban, 17 km après Cahors sud. La sortie 58, c'est un chevreuil mort, la dépouille de l'animal qui figure sur la voie de gauche, vous l'évitez évidemment, vous passez à droite au kilomètre 390. Sur la côte basque, la 63, petit incident, et une fois de retour d'Espagne, vous passez la barrière de péage de Biriatou tout au sud, direction le nord donc, il y a ce poids lourd en panne. Arrêté donc avec sa remorque. Une zone de travaux qui s'est mise en place ces dernières minutes à l'est de Toulouse jusqu'à 6h demain matin. La 69 fermée dans les deux sens. Depuis la 68, vous pouvez sortir à Montastruc, la sortie 3. Suivre le réseau secondaire pour rejoindre Verfeil. Inversement, venant de Verfeil, vous suivez le réseau secondaire pour entrer sur la 68 à partir de l'Union.
1: Hervé, dans le grand quart sud-est.
3: Eh bien, dans le grand quart sud-est du pays, pour l'instant, quelques informations. On attend le démarrage de quelques zones de chantiers également. Alors,
1: mais
3: je
1: non.
3: vous emmène. Si, si. Je
1: ah,
3: vous

0: secteur.
1: Merci beaucoup Hervé. Sur les grands, sur les autoroutes de l'Ouest et du Centre, Chevreuil signalé près des voies de la 11, axe Paris-Nantes, kilomètre 153, méfiance entre la sortie 6 Conéré et le secteur du Mans, méfiance dans les deux sens donc. On a toujours ce poids lourd en difficulté sur la 28, autoroute entre Tours et Abbeville, direction Alençon, Rouen, Abbeville, kilomètre 131, après la sortie 21 Beaumont-sur-Sarthe, la voie de droite est neutralisée. Dans l'autre sens, de circulation sur la 28, direction Tours et la 10, kilomètre 95. Après la sortie 23, Le Mans-Centre, il y a des morceaux de pneus, bande de roulement confirmée sur les voies. Là aussi, ne vous laissez pas surprendre. Et puis des travaux sur la 10 en direction de Paris. Je vous rappelle qu'en direction de Tours et de la capitale, la 10 est fermée entre la sortie 29 Poitiers-Nord et la sortie 28 Futuroscope. Vous suivez les déviations en place.
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1: Et c'est parti, nous sommes ensemble jusqu'à minuit ce soir. Oui, 3 heures d'émission exceptionnellement pour la DER de la saison 6. J'espère que vous avez passé une excellente saison d'ailleurs. Et on va continuer d'échanger aussi sur cette canicule ce soir, vous l'entendrez. Radio177.fr, quand vous êtes à l'arrêt, vous cliquez sur la bulle bleue Messenger et vous pouvez m'écrire directement dans ce studio, l'interprète, la chanson que vous souhaitez entendre, accompagnée d'un message, d'une dédicace ou de la raison de ce choix. Et le tout sera diffusé en direct sur cette antenne d'ici minuit. Oui, vous avez bien entendu. Allez, pour démarrer, alors Marielle Hervé, on va commencer tout doux. Voilà, on commence tout doux cette fois.
3: On ira crescendo.
1: Alors. Voilà, c'est ça, on va envoyer les petits à petits. On a Jérôme 17 qui nous a écrit « Bonjour à toutes et tous, déjà la fin de la saison 6. » Et ben oui, nous vous souhaitons de très bonnes vacances. Alors non, alors attends, je recommence depuis le départ.
3: Des quoi?
1: Alors la saison 6 de l'émission s'arrête, mais ça veut pas dire que nous partons en vacances pendant 2 mois. Ça se saurait. Hein, Hervé Marielle?
4: Oui, non, ça c'est la télé.
3: Non, oui.
1: Ça c'est la télé, exactement.
3: Ça c'est la télé,
1: oui. Nous avons hâte de vous retrouver à la saison 7, ça c'est sûr. Tiens, je vous donnerai la date de la reprise, mais à la fin de l'émission, c'est le suspense. Merci pour votre bonne humeur et tous ces moments de partage. Prudence sur les routes, à celles et ceux de jour comme de nuit, nos amitiés aux naïteux de chez KN et autres oiseaux de nuit, vivement les prochaines croisettes et claquages d'ampoules lors de nos nuits de route. Pour la dernière de la playlist de cette saison, j'aimerais écouter et vous faire partager ce titre de Joe Bonamassa, Mind's Eye, que je dédie à mon amoureuse Mode 17. Bah oui, signé Jérôme 17 et Mode 17. C'est tout doux, mais c'est sympa, Hervé.
4: Ah oui, mais c'est une référence, Joe Bonamassa.
1: Oui. Oui, je crois que je l'ai mal prononcé, effectivement. Commence bien.

0: Joe Bonamassa Mind's Eye sur le 107.7 au cœur de votre émission. 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Merci à Jérôme et Mode 17 de leur fidélité également et d'être présents très régulièrement. Et au plaisir d'échanger à nouveau avec vous et belle route et la prudence comme à vous toutes et tous. Je pense qu'il y a des messages subliminaux dans certains choix de vos musiques et de chansons. Il y a Gaël de Dijon qui nous a écrit ce soir pour la toute première fois d'ailleurs via la page Facebook, les routiers sont toujours aussi sympas. Elle nous dit, sur la route vers la mer avec mon amoureux et ma fille, j'aimerais dédicacer à Chris Snow des Red Hot Chili Peppers. Je pense qu'elle a un peu chaud. Je pense qu'elle a un peu chaud en nous demandant Snow des Red Hot Chili Peppers. Bon, en tout cas, merci pour le message. Mais vous allez où? Vers la mer? Parce que y a l'océan Atlantique, la mer Méditerranée. Ce que Marielle veut savoir.
1: Absolument.
0: Marielle, c'est la plus curieuse.
1: Voilà. Ah, moi, je veux tout savoir.
0: Voilà, c'est ça. Elle confirme qu'elle nous demande Snow à cause de la chaleur. Voilà.
1: Ouais.
0: Voici les Red Hot.

0: Bon, ceci dit, la méthode Coué, ça peut marcher. Hein. Snow, Red Hot Chili Peppers sur le 107.7 et Gaëlle qui nous dit, je crois qu'Hervé va du côté de chez vous parce qu'elle va à la Grande Motte. Il me semble que
1: Oui, c'est sur les bords de la Neuf.
0: Voilà, c'est ça. Eh bien, belle route, Gaëlle, Chris et ta fille. Parce que du coup, j'ai pas le nom de ta fille. Voilà. Merci Gaëlle, en tout cas, pour le message et le choix musical. La suite de vos choix musicaux dans un instant, avec vos messages et vos dédicaces.
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0: 21h17, on se méfie de la météo évidemment avec des orages actuellement qui éclatent dans certains secteurs de l'ouest du pays. Premier coup de tonnerre également sur le Pays Basque en ce moment. On a des orages entre le Maine-et-Loire, la Mayenne et l'Ille-et-Vilaine. Donc vraiment grande attention, hein, des orages parfois très violents. Et sinon partout ailleurs c'est toujours qu'il fait très chaud. Trop chaud, on le sait. Voilà, donc maintenant, il va falloir être toujours très attentif. La nuit va encore être étouffante. Allez, sinon, Hervé, dans le grand quart sud-est.
1: Eh bien, dans le grand quart sud-est du pays, toujours quelques événements et aussi des chantiers qui sont en place. Alors, par exemple, si vous circulez du côté de Montélimar, dans la vallée du Rhône, il y a toujours une alerte concernant un ou des chevreuils errants entre Montélimar Nord et Montélimar Sud, entre les échangeurs 17 et 18. Vigilance dans les deux sens de circulation. Il y a également, si vous circulez du côté de Chana, donc un poids lourd victime d'une crevaison arrêtée sur bande d'arrêt d'urgence. C'est sur la 7 en direction de Lyon, 3 km après la sortie numéro 12. Il n'y a plus de morceaux de pneus sur la chaussée. Le patrouilleur est passé par là. Et près de ce poids lourd, il y a aussi une voiture arrêtée. Soyez vigilants, tout se passe donc sur bande d'arrêt d'urgence. On attend des dépanneurs sur ce secteur. Les travaux qui se mettent en place petit à petit dans la vallée d'Adurance, les sorties 23 Sisteron Nord de la 51 vont être fermées dans les deux sens. C'est déjà le cas en direction de Gap. La solution, c'est de sortir à Sisteron Centre, vallée du Jabron, la sortie numéro 22. Du côté d'Aubagne, la 52 est désormais fermée en direction d'Aix ou de Nice, entre Belcoden, sortie 33 obligatoire, et la bifurcation avec la 8. Vous empruntez le réseau secondaire une fois hors autoroute pour rejoindre la 8 à Fuveau ou à Trets. Et puis dans le Var, comme hier, la 50 est fermée en direction de Toulon, entre Saint-Cyr, sortie numéro 10 obligatoire, et Bandol, échangeur numéro 12. Et là aussi, vous poursuivez via le réseau secondaire.
0: Marielle dans le sud-ouest.
3: Peu de choses, un obstacle sur les voies de la 64 le long des Pyrénées, des morceaux de pneus. 9 km après la barrière de péage de Sam. Restez attentifs, hein, c'est au kilomètre 19. La 63 côte basque en revenant d'Espagne, ce poids lourd immobilisé après la barrière de péage de Biriatou. Il n'y a pas vraiment de gêne, hein, je ne vous en reparlerai plus. Et puis du côté de Cahors maintenant, plus au nord, sur l'avant, un chevreuil mort a été repéré sur les voies direction Montauban. Il est sur la voie de gauche précisément, 17 km après Cahors sud. La sortie 58 au kilomètre 390. Et puis un nouveau chantier qui vient de se mettre en place. Le périphérique de Toulouse est fermé en extérieur direction Montpellier entre la bifurcation avec la 64 et Rangueil, la sortie 23. Vous suivez les déviations en venant de la 64. Vous devez vous engager en intérieur en direction de Blagnac.
0: Sur les autoroutes de l'ouest et du centre, sur la 28 en direction du nord, Alençon, Rouen, Abbeville, kilomètre 141. Après la sortie 21 Beaumont-sur-Sarthe, la voie de droite est neutralisée. Une voiture est tombée en panne. Et puis, notez également, cette information près des, toujours sur la 28, mais en direction de Tours et de l'A10, à kilomètre 95, après la sortie 23, le Mans-Centre, il y a des morceaux de pneus, bande de roulement sur les voies. La 11, en direction de Nantes, juste après la barrière de péage d'Ancenis, il y aurait une pièce de véhicule, et bien j'apprends à l'instant que c'est terminé.
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0: Marielle, Hervé, si je vous dis le soleil au zénith.
3: Gainsbourg. Gainsbourg.
0: Ah, ben je le fais bien. Hein.
3: Oui, pas mal.
0: Soleil. Vous êtes vite.
3: C'est le... On s'y croirait.
0: Lulo, c'est le fille qui nous a écrit, le DJ Sebamax, c'est l'eau, barman et serveur du 4600. Ce soir, c'est la DER. Peux-tu diffuser la chanson de Maria Carré? Vous savez, la chanson là. Bah non.
3: Oui, oui,
0: bah non. Bah non, absolument pas. On a toujours dit
3: ça
0: que
3: ça nous rafraîchirait aussi, remarquez.
0: Oui, mais non. Non, ça m'énerverait plus qu'autre chose, moi.
3: Ah, voilà, bon,
0: c'est tous les 32 décembre, on a dit la chanson de Maria Carré.
3: C'est vrai, voilà. C'est vrai.
0: Blague à part, peux-tu diffuser si Sex and Son de Serge Gainsbourg, respectons-nous les uns les autres avec le corridor de sécurité, hashtag buvez beaucoup d'eau pour la saison 7, 2 heures de plus d'émission, bien sûr, bonnes vacances à toute l'équipe. Ça veut dire quoi, vacances?
1: C'est fou les effets de la canicule, hein,
0: ah, oui,
1: on perd l'horloge.
0: Oui, c'est ça, exactement. monde est prêt.
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0: Qu'est-ce qu'on adore ce titre. Bon, il y a JP qui nous dit mais quelle belle imitation de Gainsbourg, monsieur Sem. Mais faudra quand même pas trop rester là. Bah, pour te dire, j'ai failli m'auto-sortir. Voilà. Est-ce qu'on se souvient de quelle année? J'ai oublié de regarder. C'est quelle année, ça?
1: Oh là là!
0: Hervé Améry!
1: 76
2: oui, ans.
0: Quelle
2: oui,
0: année?
2: Dans les années 70. Ouais. 75, 77,
1: non,
2: quelque chose comme ça.
1: Faut que je cherche ou quoi? Voilà. Faut que je tape plus vite que mon ombre.
0: Exactement, voilà.
1: On va le faire.
0: Alors, qui c'est qui vient? Alors, d'abord, il y avait Guillaume qui nous a écrit ce message. Il nous a dit: bonjour, je souhaiterais faire une dédicace pour mes parents, Sylvie et Célestin, qui sont sur la route et font 1000 km cette nuit pour venir voir leurs deux petits-enfants et moi. Chez moi, 40 degrés, des coupures d'électricité, plus d'eau potable, les pauvres. Merci. Guillaume de Vernouillet, dans les Yvelines. Les Yvelines très touchées par les coupures de courant aujourd'hui. Alors, il me dit leur chanson préférée, Polarski's Smile. Malheureusement, je n'ai pas ce titre dans la base de données. J'espère que je l'aurai peut-être prochainement, dans les prochaines semaines. En tout cas, merci pour ce choix, pour ce message, ce choix musical. Plein de courage. Effectivement, car dans certains secteurs, il y a des pannes de courant liées aux fortes chaleurs ou même liées aux orages maintenant. Merci Guillaume. Le choix musical suivant, il est signé Jérôme. Si vous pouviez mettre J'en rêve encore de De Palmas pour ma fille Clotilde qui est en train de passer ses examens, s'il vous plaît. Et rajouter, là je crois qu'il va relancer un débat les amis, et rajouter on dit chocolatine.
1: Voilà, ah oui, voilà, oui, voilà, non, mais absolument, absolument. Voilà, absolument. Voilà.
2: On peut avoir Joe Dassin, petit pain au chocolat.
0: Alors, il y a ça, puis vous savez, notre éternel débat, beurre doux, beurre de micelle, voilà. Ça, ce sont nos débats depuis 6 saisons maintenant.
1: Et on continue de parler de manger. Là,
0: voilà, ça faisait longtemps. Hein.
1: Ça faisait très longtemps.
0: Voilà, ben c'est
1: bon,
0: bien.
1: En fait, Gainsbourg, c'est 1978.
0: Ah, merci. Merci pour l'info. J'en rêve encore.

0: pardon.
1: C'était Gérald de Palmas avec J'en rêve encore. Jérôme pour Clotilde. Clotilde, on pense à toi, sois forte. Hein, les examens par cette chaleur, on sait, c'est pas évident. Mais tout le monde est derrière toi. Voilà, allez, plein de courage à toi. La suite de vos choix musicaux dans un instant. Alors tout ça, je vous le donne dans le désordre. Hein. On aura Anne, Arnaud, Maud, JP, Jean-Marie, Chaton, Pollux. Voilà, j'ai pas donné tout le monde. Et continuez d'envoyer vos choix musicaux radio177.fr. Quand vous êtes à l'arrêt, vous cliquez sur la bulle bleue Messenger et vous pouvez m'envoyer directement dans ce studio la chanson, l'interprète que vous souhaitez entendre, accompagnée de vos messages, vos dédicaces ou de la raison de ce choix. Et le tout est diffusé en direct sur cette antenne d'ici minuit.
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1: Bonsoir et bienvenue. Si vous venez de nous rejoindre à l'instant sur les antennes de Radio Vinci Autoroute et de Radio Atlante Autoroute, un nouveau point sur vos conditions de circulation. La chaleur d'un côté, les orages de l'autre. On se méfie évidemment de ces orages actuellement qui éclatent sur le Nord-Bretagne. Également une partie entre la Mayenne et la Sarthe, sur le Sud-Ouest également. Attention, je vois très large, entre Pau et Irun. Donc soyez vraiment très attentifs. Marielle dans le Sud-Ouest.
3: C'est calme. Sébastien, mis à part un nouvel incident que je reçois à l'instant, pas grand chose. Nous sommes du côté de Pau, sur les voies de l'autoroute A64, entre Bayonne et Toulouse, où il y a des orages, hein, d'ailleurs, en effet. Et c'est une voiture qui est arrêtée en panne au niveau d'Artix, la sortie 9 au kilomètre 84 de cet axe. On reste sur la 64, direction Bayonne également, mais plus à l'ouest maintenant, avec des morceaux de pneus repérés sur les voies 9 kilomètres après la barrière de péage de Sam, c'est au kilomètre 19 de cet axe. Et puis un chantier qui s'est mis en place ces dernières minutes et qui consiste en la fermeture pour des travaux de fauchage de la sortie Périgueux Sud. Nous sommes sur la 89, elle est fermée seulement pour l'instant en direction de Lyon. C'est cette sortie numéro 15, elle fermera aussi un petit peu plus tard, peut-être dans l'autre sens. Vous pouvez sortir de l'autoroute avant, par exemple à Périgueux Ouest, et c'est la sortie 14.
1: Hervé, dans le Grand Quart Sud-Est.
4: Dans le Grand Quart Sud-Est du pays, pour l'instant, des travaux et un seul événement. Le trafic s'écoule normalement. L'événement, c'est toujours une voiture et un poids lourd arrêtés sur bande d'arrêt d'urgence. Si vous circulez sur l'A7 en direction de Lyon, c'est environ 4 km après Chana, la sortie numéro 12. Tout le monde est arrêté sur bande d'arrêt d'urgence. Les travaux à présent, c'est deux axes fermés dans le Var. L'A50 fermé en direction de Toulon entre Saint-Cyr. La sortie 10 est obligatoire et Bandol, l'échangeur 12. Vous poursuivez via le réseau secondaire à Aubagne. L'A52 est fermée en direction d'Aix ou de Nice. Entre Belcoden, la sortie 33 est obligatoire et c'est fermé jusqu'à la bifurcation avec l'A8. Alors là aussi, vous empruntez le réseau secondaire pour rejoindre l'A8 à Fuveau ou à Trets. Et puis, du côté de la vallée de la Durance, ça y est, les sorties 23, 6 tour nord de l'A51 sont bien fermées dans les deux sens de circulation. Vous pouvez sortir maintenant à 6 tour centre, vallée du Jabon, c'est la sortie 22.
1: Sur les autoroutes de l'ouest et du centre, Chevreuil signalé près des voies de l'autoroute A10, l'axe entre Paris et Bordeaux, kilomètre 389, entre la sortie 33 La Rochelle-Niort et la sortie 34 Saint-Jean-d'Angély, méfiance dans les deux sens. L'autoroute A10 en direction du nord uniquement, en direction de Saintes, de Poitiers, en direction de Niort ou de Nantes, kilomètre 471, il y a des morceaux de pneus, bande de roulement sur la voie de droite, on est après la sortie 37 Mirambeau. Sur l'autoroute A28, à présent, c'est l'autoroute entre Tours et Abbeville, direction Alençon, Rouen-le-Havre, Abbeville, kilomètre 141. Après la sortie 21 Beaumont-sur-Sarthe, la voie de droite est neutralisée en raison d'une voiture en panne. Et puis des travaux qui, ça y est, se mettent en place. Pardon, dans le secteur d'Angers, je vous rappelle que ce soir et cette nuit, le tunnel d'Angers sera fermé dans les deux sens de circulation. Et c'est déjà le cas en direction de Paris avec la fermeture de la 11 à partir de la sortie 18 Saint-Jean-de-Linière qui est obligatoire. Vous suivez la déviation via la voie des berges d'Angers.
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1: Et avant de repartir en musique,
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1: Là, j'ai perdu Marielle et Hervé. Et
3: oui, que se passe-t-il?
1: Eh ben, on dit bonsoir à Taz.
0: Je vais être gentil, je vais commencer à dire bonjour Marielle, bonjour Hervé, et pour
3: bonjour,
0: la fin, bonjour Seb.
1: Voilà, un petit coup de tasse, ça nous faisait, voilà, ça faisait un peu de bien. Bon, alors, Taz, tu es avec nous ce soir pour la dernière, hein, puis, alors, bien sûr, on va.
0: Ah,
1: bah oui, non ça va bien se passer. Non, on t'a avec nous parce que pour parler notamment de cette canicule, hein, parce que toi tu es dans le secteur nantais. Juste avant qu'on parle de tout ça, rappelle-nous, tu es conducteur routier depuis combien de temps maintenant?
0: Écoute, ça va faire un peu plus de 20 ans, 2003, donc tu vois, ça va faire 23 ans.
1: Voilà, c'est jeune.
0: C'est très jeune. Complètement, voilà. Juste à conduire avec un camion.
1: Voilà, exactement. Voilà, c'est ça, exactement. Alors, du coup, tu as connu et la canicule de 2003 et la canicule de 2026 en camion.
0: Exactement. Donc, 2003, en plus, c'est la naissance de ma fille, donc des super souvenirs. Mais oui, j'ai connu la grosse canicule. Et là, cette année, oui, on a tapé des records.
1: Ouais. Et puis, en plus, c'est... Alors, justement, rappelle-nous, toi, quel est ton rôle en tant que conducteur routier? C'est quoi ton métier tu es dans...
0: Je suis dans les toupies à béton frais, prêt à l'emploi. Donc,
1: pour aller sur les chantiers.
0: Exactement, donc je pars du coin de la centrale à béton pour livrer les chantiers.
1: Voilà, des chantiers qui sont complètement perturbés ces derniers jours par cette canicule, et on le comprend bien. Plusieurs préfets ont d'ailleurs rendu obligatoire le fait de commencer plus tôt et d'arrêter même les chantiers à la mi-journée. Toi, ça se passe comment pour toi là dans le camion là depuis le début de la semaine?
0: Alors, heureusement, nous c'est pareil, on suit les chantiers, donc on suit leurs horaires. Chargement le matin vers 5h30 et en gros à midi, fin de journée, pour t'expliquer, l'après-midi on s'est amusé, il y a des collègues à moi qui se sont amusés à mesurer la température dans la toupie. À ton avis combien de durée?
1: Dans la toupie directement. Je pense que je vais être bien en dessous, mais j'aurais peut-être dit peut-être 60. Marielle, une idée peut-être?
3: Ah bah j'allais dire 60 aussi.
1: Hervé, une petite idée?
4: Pas d'idée, mais ça doit tirer rapidement.
1: Oui, effectivement.
0: Ah, alors quand tu es à 85 degrés.
1: Ah oui, quand même 85 degrés à l'intérieur. Et au niveau du chantier même là, par exemple sur le chantier que tu devais livrer, etc. Ça devait cogner, parce qu'en fait le principe d'un chantier c'est qu'il n'y a plus rien autour, donc c'est qu'il n'y a même pas d'arbres, il y a rien du tout pour s'abriter. Et du coup ça devait cogner fort quand même.
0: Par exemple, hier, les Nantais vont vite comprendre ce que je veux dire. On a le chantier Pointe de Bretagne avec le nouveau tramway là. Hier matin, 10h pétante, j'avais 43 en plein soleil.
1: Ah oui, quand même, à 10h du matin, c'est affolant. Bon, alors il y a quand même une chose qui évolue du côté de Nantes. C'est-à-dire que normalement, on attend de la pluie, des orages. T'en as déjà eu ou pas là?
0: Écoute, moi non, sur la région, parce que moi je suis à Saint-Étienne-du-Mont-Luc, donc à côté de Nantes, on n'a rien eu. Par contre, mon frère qui est à Châteaubriant a eu un déluge.
1: D'accord, ouais, ok.
0: Entre Nantes et Châteaubriant, il y a 50 km, tu vois, il n'y a pas non plus des masses. Ouais. Mais apparemment, ça a été un déluge et Tréfieux, qui est juste à côté de Châteaubriant, ça va parler beaucoup aux Nantais, hein. Apparemment, se sont pris une belle ramassée de grêle.
1: Ouais. Alors, dans 20 minutes maintenant, 22 minutes exactement, le département de Loire-Atlantique, comme 10 autres, vont basculer en vigilance orange canicule. Hein. Ils vont redescendre d'un cran, mais ça ne veut pas dire qu'il fera frais. Ça veut dire qu'il fera un peu moins chaud. Donc, il faudra rester évidemment... attentif. Est-ce que t'arrives au bout là de se dire là j'en peux plus de cette chaleur?
0: Ah ben c'est clair, je n'en peux plus. On est tous pareil, que ce soit moi dans le métier, hein, je veux dire, on est tous sur les rotules. Le problème c'est que la journée, des grosses chaleurs. La nuit, tu dors pas, tu vois, la nuit dernière, en moyenne, on a eu, je crois qu'on était à 28-29 degrés dans la nuit, donc pour dormir. C'est impossible, à la limite t'as envie de dormir dans la baignoire, et encore, c'est même pas assez frais. Non, là, hier soir, dans la maison, j'avais 30 degrés, tu vois.
1: Ouais. Bon, là, à Nantes, à 21h, on relevait 28 degrés, donc on sent qu'il y a quand même l'effet de cette air océanique qui bascule à l'ouest, hein, de ce vent qui bascule à l'ouest, hein, qui commence à faire un petit peu son petit effet, même si 28 degrés à 21h, ça reste absolument pas normal, mais en tout cas, là, par l'ouest, on va commencer à aller vers le mieux. En tout cas, encore plein de courage, parce que quoi qu'il arrive, il va continuer de faire très chaud demain. On est monté, je crois, que juste à plus de 40 sous-abri encore à Nantes ce soir, comme dans de nombreux secteurs. Et puis tu nous as fait un choix musical, évidemment, mon cher Taz, quel est-il?
0: Ça sera John Denver, c'est ma musique, notre musique avec ma femme d'ouverture de bal.
6: Ouais.
0: Donc c'était pour lui faire un petit coucou, lui dire que je l'aime très fort et que si elle n'était pas là, je ne serais pas grand chose sans elle.
6: Oh c'est beau.
3: Oh c'est beau.
6: Et ça on aime bien. On aime bien.
3: Moi j'ai juste envie de dire une chose. Heureusement pour Taz qu'il transporte du béton frais.
6: Oui. Oui, à 85 degrés, c'est très frais.
3: Voilà. Mais c'est ce qu'il nous a dit, je transporte du béton frais.
6: Oui, oui,
0: oui. Oui, bien sûr. Non, mais voilà. Je précise béton frais parce que des fois, ça pourrait être en sac, ça pourrait être. Voilà. Donc,
3: ah, d'accord.
6: Voilà. Donc,
3: c'est une question de blonde. Hein.
6: Comment ?
0: Si tu me permets, je vais faire une petite dédicace, Seb.
6: Oui, vas-y.
0: Eh ben, je vais te faire une dédicace à toi et à toute ton équipe.
6: T'es gentil.
0: À 20 autoroutes en général. Parce que toi, on a besoin de vous. Au micro pour nous indiquer la route, pour nous indiquer les travaux et tout ça, pour nous donner de la bonne humeur. Et je pense à une chose, surtout à nos anges gardiens, qui sont sur la route 24 heures sur 24. Malgré la canicule, on les voit encore sur la route, ils sont encore là. Donc, corridor de sécurité, sans déconner, pensez à eux, pensez à leur sécurité. Ils sont comme nous, ils sont père, mère, ils ont des enfants qui les attendent, une famille qui les attendent. Sans déconner, ils sont pas là pour mourir sur la route. Donc, s'il vous plaît, respectez ces corridors, respectez-les. Et je parle en tant que routier et en tant que pompier.
6: Eh ben voilà, message il est passé. Un grand merci d'avoir pensé à eux et merci pour cette dédicace. Juste j'ai un tout petit message pour toi de la part de Pollux qui nous dit va falloir qu'on se rencontre avec Taz. J'habite Cordemais. Voilà.
0: Ah bah carrément. Bah alors là, avec un grand plaisir, mon Pollux. Alors là, ça sera avec un grand plaisir. Et ce qui serait bien, c'est que Seb vienne aussi, comme ça, on se rencontre à trois, et on se fait une foule en même temps.
6: Ah bah, le truc, c'est que moi, je dois aller partout. Voilà.
0: Non, en tout cas, Seb, sans déconner, ça, heureusement que tu es là pour donner de la bonne humeur.
6: Bon,
0: et je te remercie pour ton émission et un petit bisou à Max Meynier qui nous a quitté trop vite.
6: Ouais, bah, voilà, merci beaucoup Max Meynier qui présentait Les Routiers sont sympas sur RTL dans les années 80. Merci Taz, très belle route, plein de courage pour demain encore, parce que je sais que tu te lèves tôt, même si ça rebascule en vigilance orange à Nantes, il faut rester attentif parce qu'il fera encore très chaud. Allez, on t'embrasse et voici tout de suite John Denver, Take Me Home, Country Road.

0: Denver, Take Me Home, Country Road. Et Stéphane qui nous dit, ça n'a pas été repris par Dick Rivers en français, ça? Mais il me semble que c'est celle-là.
1: Si, tout à fait.
0: Il me semble bien. Hein.
1: Oui.
0: Mais alors j'hésite, hein, vraiment. Non, en fait, j'hésite pas. Je préfère quand même la version originale. Entre nous soit dit. Voilà. Après, j'adore Dick Rivers, mais pas sur celle-là. Voilà, pour être totalement honnête. La suite de vos choix musicaux dans un instant, mais pour l'heure.
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0: Un nouveau point sur vos conditions de circulation. Et en effet, il continue de faire très chaud hein, par endroits. On a encore 37 degrés du côté de Cernay, dans la Vienne. On a encore des 35 degrés du côté du département du Cher également. 38, 39 encore en région parisienne par endroit. C'est dire si cette canicule hein, perdure actuellement. Et puis on a ces orages hein, qui ont commencé à éclater dans l'ouest du pays. Et dont il faut se méfier aussi évidemment. Dans le sud-ouest d'ailleurs, l'activité électrique est en train un petit peu d'accélérer hein. Donc méfiance dans un allez, je vous donne plus quelques villes pour vous donner aux alentours: Bayonne, Mont-de-Marsan, Dax, à l'ouest de Pau aussi. Donc dans ces secteurs-là, vous êtes évidemment très attentifs. Marielle dans le sud-ouest.
1: Avec un accident qui s'est produit ces toutes dernières minutes sur l'axe Lyon-Bordeaux, la grande transversale autoroutière, la 89, accident signalé en direction de Bordeaux. 10 km après Montpont, la sortie 10, une voiture arrêtée, en fait c'est sur l'aire de repos de Palombières, au kilomètre 54, et ce n'est donc pas directement sur les voies de circulation, attention simplement si vous marquez la pause sur cette aire. Beaucoup plus au sud, le long des Pyrénées, la 64, l'axe Bayonne-Toulouse, avec cette voiture en panne arrêtée au niveau d'Artix, la sortie numéro 9, et c'est au kilomètre 84 de cet axe. Là aussi, soyez vigilants. Et puis, des zones de travaux, bien sûr, ce soir, du côté de l'autoroute A69 à l'est de Toulouse. On ne roule pas jusqu'à demain matin à 6h. L'axe est fermé dans les deux sens. Depuis la 68, vous pouvez sortir à Montastruc, la sortie 3, suivre le réseau secondaire pour rejoindre Verfeil.
0: Sur les autoroutes de l'ouest et du centre, un car viendrait de tomber en panne près des voies de l'autoroute A10. À l'axe entre Paris et Bordeaux, vous circulez en direction du sud, direction Orléans, Bordeaux, Clermont-Ferrand, kilomètre 41, soyez très attentifs hein, une fois passé la sortie 11 à Lainville. Nouvel événement également pour vous qui circulez sur la 10 mais dans le sens Bordeaux-Paris, direction la capitale, dans la sortie 14 Orléans-Nord, une voiture est tombée en panne. On a également toujours cette voiture en panne sur la 28, autoroute entre Tours et Abbeville, direction Alençon, Rouen-Abbeville, kilomètre 141. Après la sortie 21 Beaumont-sur-Sarthe, la voie de droite est neutralisée. Ne vous laissez pas surprendre. Et puis, notez également des travaux qui continuent de se mettre en place ou qui sont en place, et notamment justement sur la 10, dans le sens Bordeaux-Paris. Je vous rappelle que la 10 est fermée entre la sortie numéro 29 Poitiers-Nord et la sortie 28 Futuroscope. Suivez les déviations en place. Hervé, dans le Grand Quart Sud-Est.
3: Eh bien, pour l'instant, c'est calme dans le Grand Quart Sud-Est du pays. Il y a essentiellement des travaux. On va porter un regard dans la région de Lyon parce qu'il y a plusieurs informations à retenir au delà du réseau Vinci Autoroute. Tout d'abord, la 47 est fermée en direction de Saint-Étienne entre Rive-de-Gier, sortie 11, et Lorette, échangeur 12. À Lyon même, les M7 et M6 sont fermés dans les deux sens entre le nœud de Valvert et Pierre-Bénite. Et puis comme hier également, la Rocade Est est fermée. La Rocade Est, c'est la route nationale 346. Elle est fermée en direction de Paris entre le nœud de Manicieux et le nœud des îles. Du côté de Saint-Étienne également, toujours sur le périmètre de la DIRCE, la direction interdépartementale des routes centre-est, eh bien la 72 est fermée en direction de Saint-Étienne à hauteur de Musée d'Art Moderne. La sortie 11 est obligatoire. Sans rentrer dans le détail, à Aubagne, la 52 est fermée en direction d'Aix ou de Nice entre Belcoden, sortie 33 obligatoire, et la bifurcation avec la 8. La 50 dans le Var est fermée en direction de Toulon entre Saint-Cyr, sortie numéro 10 obligatoire, et Bandol, échangeur numéro 12. Et puis qui assure la Côte d'Azur, ça y est, la sortie 54 Nice-Nord de la 8 est fermée en direction de l'Italie. Et là, vous pouvez sortir à Nice-Est, sortie 55.
0: Vous avez dit que M6 était fermé. Les fans de foot, ils vont pas être contents s'ils peuvent pas regarder le match.
1: Ah non, alors.
3: Non, c'est la métropolitaine 6.
0: Ah, pardon. Ah, ça m'avait pas compris. Pardon.
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0: Allez, radio177.fr, quand vous êtes à l'arrêt, vous cliquez sur la bulle bleue Messenger pour m'écrire eh bien, vos choix musicaux, vos messages qui vont bien avec. Eh bien, comme l'a fait Anne-Catherine. Bonjour, pouvez-vous passer Cathy Melua, If You Were a Sailboat? Nous n'avons plus qu'une heure de route pour fêter nos 30 ans ensemble. Anne-Catherine et Franck. En fait, c'est-à-dire qu'une fois qu'ils sont arrivés à destination, ils arrêtent de fêter leurs 30 ans ensemble. Voilà.
3: Oui, dans le texte, c'est ça.
0: En gros, c'est ce qu'elle est en train de nous dire. Je sais pas si c'est 30 ans de mariage ou juste 30 ans ensemble. Si c'est 30 ans de mariage, c'est quoi, à votre avis? C'est quoi, les 30 ans? Hein, vous avez une petite idée, là?
3: Ah, non.
1: C'est
3: alors,
1: long.
3: Ça, les années,
1: c'est très long.
0: Ce que je peux vous dire, c'est que ça va coûter cher à Franck, hein. Je tiens à vous le dire.
1: Ah, c'est diamant?
0: C'est perle.
1: Ah, perle.
0: Ou alors, il va à Arcachon et prendre une huître. Voilà.
1: Ça pourrait être une solution à moindre coût, oui.
0: Voilà, ça coûterait moins cher, forcément.
3: Les meilleures perles, c'est à Bora Bora.
0: Ça fait cher, la perle. Très cher, d'ailleurs, quand
3: là,
0: même.
3: Oui.
0: Mais ceci dit, je pense qu'Anne-Catherine serait contente d'aller à Bora Bora. Hein, voilà. Allez, voici Cathy Melua.

0: If you were a sailboat, Cathy Minua, choix salué par Pollux. C'est vrai que c'est une très très belle chanson. Belle route Anne-Catherine et Franck, et merci pour le message et le choix musical. Alors j'avais Gilles qui m'a écrit également. Bonjour, merci pour toutes vos informations routières toujours très utiles. Alors, il m'avait demandé un artiste peu connu du grand public. Il s'appelle Yves Jamais. Le titre de la chanson c'était L'autre. Malheureusement, je n'ai pas encore ce titre, mais je vais en faire la demande pour la voir, puis je vais aller découvrir, nous allons aller découvrir Yves Jamais. Peut-être que Hervé connaît Yves Jamais, non?
1: Oui.
0: Oui, c'est vrai?
1: Oui, oui.
0: Ah bah tiens, ça m'aurait étonné. Voilà, c'est... Moi, je ne connaissais pas. Quelques mots sur Yves Jamais?
1: Non, parce que je connais effectivement, mais sans plus quoi. Je veux dire, mais oui, je connais. Je connais
0: D'accord.
1: Yves Jamais. Enfin, si c'est le même chanteur.
0: Voilà. Marielle, vous connaissiez Yves Jamais? Ça vous dit quelque chose?
2: Jamais.
0: Jamais. Je me suis dit, lequel va me le faire?
2: Ben, obligé.
0: Je me suis dit, mais qui va me le faire? Bon, en tout cas, Gilles, c'est un autre choix musical. Ça sera avec grand plaisir. Sinon, il y a notre amie Déborah qui nous a écrit ce soir. Salut Sébastien. Salut à les copilotes d'abord. Bravo et merci pour cette saison à vos côtés. Pour la playlist du soir, peux-tu nous diffuser un classique de Mylène Farmer sans contrefaçon? Ce soir, dans la région d'Arles, nous avons encore 31 degrés sur le tableau de bord. C'est vraiment désagréable, surtout la nuit. Hydratez-vous, ajoute-t-elle, en nous disant encore merci pour cette belle saison. Merci d'avoir traité aussi des sujets essentiels tels que l'homophobie qui continue encore et toujours d'exister en 2026. Une émission essentielle. Seb, notre ange gardien, à toutes et tous, passe un bel été. Merci, mais je le rappelle, moi sans les copilotes, je ne suis rien. Et c'est grâce à eux que l'émission aussi existe. Allez, eh ben, on va se faire plaisir. Voici Mylène Farmer.

0: Mylène Farmer, sans contrefaçon sur le 107.7, la suite de vos choix musicaux dans un instant. Je vous réexplique la procédure aussi, mais pour l'heure... Vous écoutez les routiers, ils sont toujours aussi sympas. Sur le 107.7 Tic Tac, il est 22h.
1: Eh oui.
0: Oui, pour la dernière, je veux faire croire que j'arrivais à l'heure tous les soirs.
1: Non, mais c'est pas ça. Je disais, quel talent après Gainsbourg, Mylène Farmer, t'en as beaucoup comme ça.
0: C'est pas fini. C'est pas fini. Si on parlait un peu de météo, même si on en entend... Bon, hein, voilà. 61 départements sont toujours maintenus en vigilance rouge pour canicule. 11 sont rétrogradés depuis quelques secondes en vigilance orange dans l'ouest du pays. Mais attention, si les températures vont baisser un peu, il va continuer de faire chaud largement au-dessus des normales. Notez que plusieurs départements de l'ouest sont toujours en vigilance orange aux orages, car ce soir, des orages souvent violents sont en cours ou attendus de la basse Normandie au sud-ouest, en passant par la Bretagne, les pays de la Loire, la Touraine, les Charentes et les Sueurs de la Gironde, accompagné de pluies soutenues, de vents forts et localement de la grêle, comme nous en parlait Taz tout à l'heure à 21h30. Et je le rappelle, plus il fait chaud, plus les orages peuvent être violents. Ailleurs, ciel calme, mais les températures nocturnes restent difficiles par endroits, entre 19 et 32 degrés au nord et entre 19 et 28 degrés au sud. Demain, le soleil domine ainsi que la chaleur. On pourrait encore toucher les 40 degrés dans plusieurs régions de France.
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0: Et pour l'instant, les orages sont en train de toucher notamment une partie de l'extrême sud-ouest du pays, le long des Pyrénées, Dax, Pau, au sud de Mont-de-Marsan. Donc soyez très attentifs dans ces secteurs. Et on a une grosse activité orageuse également entre Le Mans et Alençon, dans un triangle Alençon-Laval-Le Mans, limite le triangle des Bermudes. Et puis aussi des orages en ce moment qui remontent sur le département de la Manche, secteur de Granville. Marielle, dans le sud-ouest.
3: Pas de choses à dire, un seul événement, c'est un accident et encore, il ne s'est pas produit directement sur les voies de circulation, mais dans une aire de repos, l'aire de Palombière. Ça ne vous dit peut-être rien comme ça, mais ça se passe sur la 89 et c'est à l'est de Bordeaux, direction Bordeaux d'ailleurs, 10 km après Montpont, la sortie numéro 12 et c'est au kilomètre 54 et c'est tout, pas d'autres événements gênants. Une nouvelle zone de travaux qui vient de se mettre en place et qui conduit jusqu'à 6h du matin en la fermeture du périphérique extérieur de Toulouse vers Bordeaux. Il est donc fermé entre Souptard, la sortie 16, et Croix-d'Oral, la sortie 14. Attention, ça inclut la bifurcation avec la 68. Alors, vous devez sortir à Souptard, sortie obligatoire. Vous suivez le réseau secondaire pour récupérer le périphérique à Croix-d'Oral. Et si vous arrivez de la 68, vous n'avez pas d'autre choix que de vous engager sur le périphérique en intérieur et en direction de Montpellier.
0: Sur les autoroutes de l'Ouest et du Centre, j'attire vraiment votre attention actuellement sur l'autoroute A10, l'axe entre Paris et Bordeaux. Vous circulez en direction du Sud, en direction d'Orléans, de Bordeaux, de Clermont-Ferrand. Après la sortie 11, Alainville, kilomètre 41, on a un bus qui est tombé en panne, qui se trouve sur la bande d'arrêt d'urgence. Mais les dernières infos qui me remontent, c'est que les passagers seraient descendus du bus. Mais je ne sais pas s'ils sont bel et bien en sécurité. Derrière les glissières, on a le patrouilleur qui se rend actuellement sur place. Donc vraiment, je vous invite à rester très très attentif à l'approche de ce kilomètre 41 de la 10 en direction du sud après la sortie 11 à Alainville. On a un car en panne avec des passagers qui sont descendus du bus. Voilà pour cette info. Plus au sud maintenant, kilomètre 148 entre la sortie 16 Mer, non loin de l'échangeur 17 Blois. On a un chevreuil signalé près des voies de circulation. Méfiance dans les deux sens. Des travaux sur la 11 en place dans les deux sens également. La 11 fermée entre la sortie numéro 15 Angers-Centre et 18 Saint-Jean-de-Lignières en raison d'opérations de maintenance dans le tunnel d'Angers. Vous suivez la déviation via la voie des berges d'Angers. Hervé, dans le grand quart sud-est.
1: Eh bien, dans le grand quart sud-est du pays, pour l'instant, il y a le dépannage d'un semi-remorque dans la région lyonnaise. C'est avant d'y arriver sur l'A7 en direction de Lyon. C'est 4 km après Chana, la sortie 12. Ça se passe sur un refuge, donc le dépannage est en cours sur ce périmètre et c'est pour l'instant la seule information. Toutes les autres relèvent de zone de chantier. Par exemple, dans le Var, la 50 est fermée en direction de Toulon. Entre Saint-Cyr, la sortie numéro 10 est obligatoire et Bandol, l'échangeur 12, vous poursuivez via le réseau secondaire. À Aubagne, la 52 est fermée en direction d'Aix ou de Nice. Entre Belcoden, sortie 33 obligatoire et la bifurcation avec la 8, vous poursuivez via le réseau secondaire pour rejoindre la 8 à Fuveau ou à Trets. Et j'apprends entre-temps, si vous circulez sur la 8 en direction d'Aix-Marseille, vous ne pouvez plus bifurquer sur la 52. La bretelle de bifurcation bifurcation dans ce sens uniquement est désormais fermée. Du coup, il faut rejoindre Fuveaux et partir donc sur le secteur d'Aubagne maintenant en suivant le réseau secondaire. Idem du côté de Toulon également au niveau

0: Quintin.
1: Et ce soir, nous sommes ensemble jusqu'à minuit avec votre playlist. Hein, comme vous l'entendez depuis 21h, tous vos choix musicaux. Quand vous n'êtes pas en train de conduire, connectez-vous sur radio177.fr, cliquez sur la bulle bleue Messenger et vous pouvez m'écrire directement dans ce studio la chanson, l'interprète que vous souhaitez entendre, accompagné d'un message, d'une dédicace ou de la raison de ce choix. Et le tout sera diffusé en direct sur cette antenne d'ici minuit. Mais avant de repartir en musique...
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1: Salut Kevin.
3: Bonsoir Seb, bonsoir à tous.
1: Kevin Bassanelli, pilote de camion de course à la team CCV Camion Compétition Vauclusien, dont l'émission est partenaire. Nous allons bien effectivement revenir sur le Grand Prix Camion de Nogaro, hein, qui s'est déroulé la semaine dernière, le week-end dernier sur le circuit Paul Armagnac. Mais tu seras donc le dernier invité de cette saison 6 ce soir. Alors, mon cher Kevin, comment ça s'est passé à Nogaro?
3: Ouf, quelle chaleur, on va dire, à Nogaro. Un week-end avec une chaleur étouffante, mais un week-end où on est arrivé à faire 4 courses sur 4 sans aucun souci mécanique. Donc ça, c'est le principal, avec des beaux résultats. On est arrivé à glaner une 12e place dimanche. Donc un super week-end sur le plan, on va dire, comptable au niveau des points. Un super week-end aussi avec le team et les partenaires. Donc Non, malgré la chaleur, on est arrivé à remplir tous les objectifs.
1: Ouais, t'as réussi à éviter le gros accrochage de la troisième course, quoi.
3: Ouais, franchement, ouais, un gros bravo, quoi.
1: Ouais.
3: On sait que Patrice et Lionel, ouais, ils ont eu un beau accrochage, ouais, c'est compliqué, mais bon, c'est les courses. Mmh. Mais oui, on est arrivé à s'extirper de tout ça, et bon, on a eu quelques petits soucis, un beau tête à queue quand même la dernière course, mais non, ça va pas de gros problèmes de carrosserie pour de notre côté, mais voilà. Ça permet de bien préparer Manicourt.
1: Et si on en parle comme ça, c'est qu'évidemment tout le monde s'en est très bien sorti à la suite de ce carton sur le circuit. Donc plutôt une bonne opération pour Nogaro. Et puis là dans 15 jours, hein, même pas 15 jours, moins de quelques jours, là c'est le pas ce week-end mais le week-end d'après, les 4 et 5 juillet prochains, il y a déjà le Grand Prix Camion de Manicourt. Là aussi une bonne préparation, mais que 15 jours pour se préparer.
3: Oui, c'est ça, mais il n'y a que 15 jours, donc on est déjà à J-7 presque de l'événement. Donc là, on est vraiment sur vite réparer les 2-3 choses qui ont cassé, arriver à faire le maximum de maintenance, parce que bon, faut pas oublier qu'on est que des bénévoles, donc faut arriver à se libérer le maximum de temps. Mais oui, les deux camions seront prêts à en découdre à Manicourt.
1: Eh ben, en tout cas, puis du côté de ton copilote Dimitri Trevet, là, lui aussi, ça s'est bien passé pour lui?
3: Oui, ça s'est mieux passé qu'au Castellet, donc pareil, le camion commence à mieux performer et à être plus fiable, donc c'est de bon augure, et on espère que Manicourt va faire un week-end plein tous les deux.
1: Bon, à Manicourt, a priori, il fera pas aussi chaud.
3: Parce
1: qu'ils
3: annoncent des bonnes températures quand même.
1: Oui, mais a priori, on ne sera pas sur du 40, hein, comme il y a pu y avoir d'ailleurs dans le département de la Nièvre ces derniers jours. Bon, en tout cas, on te souhaite le meilleur pour Manicourt, évidemment, ainsi que à toute la team CCV. Tu les embrasses pour nous. Et puis nous, on se retrouvera la saison prochaine, la saison 7 de l'émission, pour bien continuer de suivre tes aventures.
3: Bien sûr, avec plaisir.
1: Allez, à bientôt. Salut.
3: Merci beaucoup. Bonne soirée. Ciao, ciao.
1: Au revoir. Sinon, y a ça qui m'est arrivé dans les messages tout à l'heure. Ariel Hervé?
4: Oui, je connais. Oui, c'est.
1: Vous l'avez, ça?
4: Oui.
5: Non.
4: Si. C'est du baroque, c'est. Ça ne me revient plus.
1: Bah, c'est Arnaud. Arnaud, déjà, il nous a écrit. Et là, je pense que j'ai perdu tout le monde. Salut Sebamax et toute l'équipe de la discothèque du 177. Pour la dernière playlist de cette saison, je propose, pour faire plaisir à Hervé, du Vivaldi avec Winter. Alors, il m'avait demandé par Corbin, mais que je n'ai pas, hein, voilà. Il nous dit, on a déjà bien assez chaud, j'allais pas demander l'été quand même. C'est pas faux.
4: Bien vu. Voilà.
1: Ceci dit, on n'écoute pas assez de classiques, je trouve. Hervé, vous jouez du violon?
5: Non, mais j'ai quelques références effectivement en violon. Alors évidemment, là, pour en parler, il va falloir que je cherche dans ma mémoire humaine et pas dans l'intelligence artificielle. Non, il y a, je sais plus comment il s'appelait, c'est un compositeur...

0: italien qu'on avait surnommé d'ailleurs la main du diable parce qu'il faisait des compositions que très très peu de violonistes pouvaient exécuter. Le nom m'échappe là, mais ça fait partie de la musique classique que j'écoute effectivement.
1: Et il ajoute la bonne route et la prudence à tous. Alors il m'a mis le corridor de sécurité, parce que c'est son grand truc, hein, mesdames, messieurs, de me mettre corridor de sécurité dans toutes les langues impossibles et inimaginables. Sauf que là, il me l'a mis en basque. Je veux pas m'attirer les foudres des basques, donc je vais éviter. Hashtag respectons les routiers, hashtag 2 heures. Une heure de plus, vu qu'on vient déjà d'avoir 1 heure de plus ce soir. C'est beau de rêver. Merci Arnaud pour le message. Puis c'est bien de se replonger comme ça dans le classique. Allez, on enchaîne avec Stéphane. Stéphane Dichaton qui nous a écrit « Bonsoir l'équipe du 107.7, bonsoir à DJ Seb et les copilotes Gogo Dancer, bonsoir la France, un peu triste parce que c'est la dernière. Pour moi, c'est ma première saison de l'émission, les routiers sont toujours aussi sympas à vos côtés. Et grâce à mon frérot, le panda, j'ai découvert une bande de joyeux lurons, toujours dans la rigolade, la bienveillance, la camaraderie, avec beaucoup de sérieux aussi concernant les infos sur le transport de marchandises et les retours info-route, et tout ça sous la direction d'un mec vraisemblable. En or, c'est Bamax. Seb, j'ai hâte de te croiser ton chemin aux 24 heures du Mans. Et du coup, ce soir, je pensais vouloir écouter Ensemble de Jean-Jacques Goldman, car cette chanson exprime tellement ce que tu fais ici tous les soirs, rassembler pour avancer. Mais au final, c'est à toi que j'ai envie de faire plaisir en écoutant Tout ce qui nous sépare de Gilles Kaplan. Et je vous dis pourquoi juste après.

0: Gilles Kaplan, tout ce qui nous sépare, les années 90. Et il nous dit, je sais que tu kiffes. Ah oui, je suis un grand fan de Gilles Kaplan. Et honnêtement, la dernière fois, tu nous as fait redécouvrir cet artiste et c'est cool. Bon, n'oublie pas de redire la date de la reprise, que je fasse une croix dans mon calendrier. Passez tous un bel été. Non, je vais attendre un peu pour donner la date. Voilà, je la donnerai tout à l'heure. C'est le suspense. La bise au frérot Panda, lui aussi un mec en or. Bisous les copains, soyez prudents. Prenez soin de vous et de vos proches. Le principal, c'est de rentrer. Le mieux, c'est entier. On aime beaucoup. Hashtag corridor de sécurité, la team chez Chaton, la team truck stop membre. Sœur Chaton, compte de la litière et de Papincourt. Ça va bien se passer, Stéphane. Ça va bien se passer.
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0: Un nouveau point sur vos conditions de circulation et méfiance avec cette météo dégradée par endroits, avec des orages sur l'extrême sud-ouest et également sur l'Orne, la Sarthe, la Mayenne, également sur le département de la Manche et encore sur l'Ille-et-Vilaine. Pluie, orage, vent, localement de la grêle, n'en jetez plus, soyez très attentifs. Sur les autoroutes de l'ouest et du centre, soyez attentifs également sur l'A10, l'axe entre Paris et Bordeaux, direction Orléans, Bordeaux, Clermont-Ferrand, kilomètre 41 après la sortie 11 à Lainville, la voie de droite est neutralisée, un car est en panne et déjà du monde en intervention sur les lieux. Plus au sud, kilomètre 148, un chevreuil nous est signalé près des voies, à proximité de la sortie 17, Blois, méfiance dans les deux sens. Même conseil, même consigne, kilomètre 350 de la 10, entre la sortie non loin de la sortie 7, Saint-Mexant-l'École Lusignan, kilomètre 350. Une A10 qui est fermé ce soir et cette nuit pour travaux en direction du nord, en direction Orléans et Paris, entre la sortie numéro 29 Poitiers Nord et 28 Futuroscope. Vous suivez les déviations en place. Et puis notez que ce soir et cette nuit, l'échangeur numéro 36 pont de la 10 sera totalement fermé dans les deux sens de circulation, en entrée comme en sortie, et les sorties sont déjà fermées dans les deux sens. Les échangeurs les plus proches, 35 Sainte ou 37 Mirambeau. Marielle dans le sud-ouest.
2: C'est calme, mis à part cet accident qui s'est produit, alors non pas directement sur l'autoroute, mais sur une aire de repos. C'est à l'est de Bordeaux et en direction de Bordeaux. Nous prenons la 89, 10 km après Montpont, la sortie numéro 12. Il y a en effet cet accident impliquant une seule voiture sur cette aire de Palombière au kilomètre 54. Le dépanneur est arrivé sur place pour la prendre en charge. Un obstacle tout au sud sur la 64, le long des Pyrénées, l'axe Toulouse-Bayonne, 10 km après Soubounou, la sortie 11, une pièce de véhicule qui serait sur les voies au kilomètre 108 de cet axe. C'est peut-être de la gêne, levez le pied en approchant. Et puis des zones de travaux à l'est de Toulouse, la fermeture cette nuit de l'A69 dans les deux sens. Et puis à Toulouse, tout court, jusqu'à 6h demain matin, fermeture du périphérique extérieur vers Montpellier, entre la bifurcation avec l'A64 et Rangueil, la sortie numéro 23.
0: Hervé, dans le grand quart sud-est.
3: Eh bien, dans le grand quart sud-est du pays, il y a toujours le dépannage d'un semi-remorque. Si vous circulez en direction de Lyon sur l'A7, c'est environ 4 km après Chana, la sortie numéro 12. Ça se passe sur un refuge. Il y a également des zones de travaux, par exemple à Montpellier, la sortie 31 Montpellier-Ouest de l'A709, l'axe de desserte locale, est fermée à présent en direction de Nîmes. Vous pouvez sortir après à Montpellier-Sud numéro 30. Entre du côté d'Aubagne, plus exactement, je rappelle que l'A52 est fermée en direction d'Aix ou de Nice, entre Belconnen, sortie 33 obligatoire, et la bifurcation avec l'A8. Une fois hors autoroute, vous suivez le réseau secondaire pour rejoindre l'A8 à Fuveaux ou à Trets. Et puis, je le rappelle, si vous êtes sur l'A8, vous circulez en direction de Lyon, vous ne pouvez plus bifurquer sur l'A52 en direction d'Aubagne. Dans ce cas, il faut suivre le chemin inverse en sortant à Fuveaux et en empruntant le réseau secondaire. Dans le Var, deux informations à retenir. L'A50 est fermée en direction de Toulon, entre Saint-Cyr, la sortie 10 est obligatoire, et Bandol, l'échangeur numéro 12. Vous poursuivez via le réseau secondaire. Et puis à Toulon même, le tunnel de la ville est désormais fermé dans les deux sens. Vous suivez les déviations habituelles.
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0: Alors Hervé, il y a nos auditeurs qui nous disent que le compositeur que vous cherchez, c'était Paganini.
3: Exactement, Niccolo voilà. Paganini qui a vécu à cheval entre le 18e et le 19e siècle. Voilà, mais alors des œuvres.
0: Ouais, magique.
3: Ah oui, à régaler les tympans.
0: Guillaume et Emmanuel qui nous parlaient de Paganini. D'ailleurs Hervé, il y a un message qui vous attend sur notre plateforme. Sachez-le. Voilà. Voilà. Pour le choix musical suivant, et j'essaie de retrouver, c'est Jean-Marie qui nous a écrit ce soir. Alors Jean-Marie, où est son message? Je vais retrouver le message. Bonsoir Sébastien, Hervé, Marielle. Pour la dernière de la saison, j'aimerais écouter un petit Nina Hagen. Et non, pas celle que vous pensez. Ça sera Africa Reggae pour elle faire. Bonnes vacances à l'équipe. Préparez-vous de belles choses pour la saison prochaine. Une heure de plus ou rajout du vendredi, bien sûr. À méditer. Bonne route à toutes et tous. Restez prudents. C'est chaud en ce moment dans tous les sens du terme. À la saison prochaine. Mais ils ont tous en tête qu'on sera pas là pendant 2 mois, en fait. Pense tous qu'on sera là pendant 2 mois. Marielle, vous serez pas là pendant 2 mois, vous.
2: Tiens.
0: Ouais, Hervé non plus.
4: Oui.
0: Ouais, c'est ça. Allez. Nida Again, African Reggae.

0: Assez particulier, hein. Nina Hagen.
1: Génial.
0: Bah oui, mais oui. Mais c'est particulier.
2: C'est du reggae tyrolien.
1: C'est ça, exactement.
0: Du reggae tyrolien. C'est la Suisse qui doit
1: être
0: contente.
1: C'est le chaud et le froid, pour le coup.
0: Pour le coup, effectivement. Philippe nous a écrit « Salut tout le monde, j'ai une musique à partager, un son de DJ Ilham. Digidi, digidi. » C'est le titre.
1: Bon, moi, c'est pas compliqué.
0: Voilà, c'est ça. Que je dédicace à mon entourage, amis et famille. Un énorme bisou à ma femme pour nos 10 ans de mariage de la part de Philippe, alias Bisou. Ah, bah, c'est joli comme alias. Par contre, 10 ans de mariage, qu'est-ce que c'est? Alors, attendez. Ah, c'est de l'étain. Voilà, ça fait mal.
1: Ah.
0: Un coup de lampe à pétrole en étain, ça fait mal. Voilà,
1: ah oui.
0: Mais c'est joli.
1: Ça commence comme ça, 10 ans de mariage.
2: Mais la mousse dedans, ça passe. Hein.
0: Les lampes à pétrole en étain, c'est magnifique. Oui, je suis né en 1812. Et alors, voilà, j'assume. Allez, voici donc Digidi Digidi. Ah oui, ça commence bien.

0: Bah c'est gentil, il nous dit au revoir à la fin. En même temps, c'est plutôt simple comme refrain. Hein, Marielle ?
1: Je pense que ce sera le oui que, quelque chose qui va marquer la soirée. Enfin pour moi en tous les cas, voilà, c'est une découverte.
0: Un petit tube de l'été là peut-être. On pourrait peut-être l'avoir. Hervé, peut-être un tube de l'été, hein ? Non ?
2: Peut-être. Pourquoi pas ?
0: Bah ça reste dans la tête. En tout cas cette histoire. Merci Philippe. Dans un instant le choix musical de notre amie Marielle. Mais je n'ai toujours pas celui d'Hervé. Hervé il me fait la tête. Il a pas vu mon message.
2: Non.
1: J'en ai trop. Je sais pas lequel choisir.
3: J'ai envoyé un retour, mais il faut lire ton portable.
0: Ah bah oui. Non bah d'accord. La suite de vos choix musicaux dans un instant et celui de Marielle juste après le Traffic Information.
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0: Good evening in Radio Vassy Autoroute and Radio Atland Autoroute. This is a traffic point.
1: Traffic information.
0: The traffic point.
1: The traffic point. Et je propose de commencer.
0: With Marielle Tellier.
1: Of course. Nous sommes à Cahors dans le Lot sur l'autoroute A20 direction Montauban. Attention, un accident s'est produit. 3 km après Cahors Sud, hein, c'est la sortie numéro 58. Alors après, a priori, n'est pas gênant. Il s'agirait d'une seule voiture immobilisée dans un refuge. Donc, bien à l'écart des voies. Attention tout de même, levez le pied. Au kilomètre 376. Plus au nord, toujours cet autre accident sur l'aire de Palombière. Ça se passe sur la 89 en direction de Bordeaux, 10 km après Montpont. La sortie numéro 12, c'est au kilomètre 54. Attention, en entrant sur cette aire, le dépannage est toujours en train de s'organiser. Tout au sud, un autre obstacle, c'est une pièce de véhicule qui a été repérée entre Toulouse et Bayonne. Plus précisément 10 km après Somloux, la sortie 11, c'est au kilomètre 108. Si d'aventure vous souhaitez circuler sur la rocade bordelaise ce soir, sachez que le pont d'Aquitaine est fermé dans les deux sens de circulation en raison d'un chantier. Une déviation s'organise par le pont François Mitterrand. Et puis à Toulouse, fermeture du périphérique extérieur vers Bordeaux entre Sauptard, la sortie 16, et Croix d'Oral, la sortie 14, et ça inclut, attention, la bifurcation avec la 68. Vous sortez à Sauptard, vous suivez le réseau secondaire et vous récupérez le périphérique à Croix-d'Orade. Et si vous venez de la 68, vous n'avez pas d'autre solution que de vous engager sur le périphérique en intérieur et en direction de Montpellier.
0: Hervé, dans le grand quart sud-est.
2: Eh bien, dans le grand quart sud-est du pays, du côté de Montpellier, il y a cette nouvelle information. Une voiture en panne, c'est pour vous qui circulez sur l'A9 en direction de Barcelone, environ 7 km après Saint-Jean-de-Védas, là où s'opère la possible bifurcation jonction des autoroutes A9 à 709. La voiture est arrêtée sur un refuge, on attend l'arrivée sur place d'un dépanneur, mais notez que un peu avant cette voiture en panne, il y aurait des morceaux de pneus poids lourds, on parle d'une bande de roulement, donc vigilance, là aussi un patrouilleur se rend sur les lieux. En ce qui concerne les zones de travaux, sans rentrer dans le détail, je rappelle que dans le Var, la 50 est fermée en direction de Toulon, entre Saint-Cyr, sortie 10 obligatoire et Bandol échangeur 12. À Aubagne, la 52 est fermée en direction d'Aix ou de Nice, entre Belcoden, sortie 33 obligatoire et la bifurcation avec la 8, mais je rappelle que vous ne pouvez pas, si vous circulez sur la 8 en direction de Lyon, bifurquer sur la 52 en direction d'Aubagne. Du coup, vous passez par l'échangeur 32, c'est celui de Fuveau. Et puis à Lyon, deux informations à retenir, c'est au-delà du réseau Vinci Autoroute. Les M6 et M7 sont fermés dans les deux sens de circulation entre le nœud de Valvert et Pierre-Bénite. Et puis surtout, la rocade Est, la route nationale 346 est fermée en direction de Paris, entre Manicieux et le nœud des îles.
0: Oh, c'est mignon, le nœud des îles. Oh, on a l'impression d'être ailleurs.
2: Il fait chaud.
0: Oui, c'est ça aussi. Sur les autoroutes de l'Ouest et du Centre, soyez attentifs sur l'autoroute A10, l'axe entre Paris et Bordeaux. Vous circulez en direction du Sud, en direction d'Orléans, Bordeaux, Clermont-Ferrand, à hauteur du kilomètre 41. On a un bus qui est toujours en panne actuellement, avec beaucoup de monde en intervention sur place et beaucoup de monde non loin de là. Donc soyez très attentifs, voie de droite neutralisée. Juste et peu après kilomètre 63, on est juste avant la sortie 12 Jeanville. On nous parle d'une roue qui serait sur les deux voies de gauche, hein, donc là aussi, ne vous laissez pas surprendre à l'approche de ce secteur. Ailleurs, essentiellement des zones de travaux avec le tunnel d'Angers qui, je vous le rappelle, est fermé ce soir et cette nuit dans les deux sens. Concrètement, la 11 est fermée entre la sortie 15 Angers Centre et 18 Saint-Jean-de-Linière.
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0: Marielle Tillier. Bah oui, oui, oui. Qu'avez-vous donc
1: chosen.
0: À tes souhaits.
1: Ok, I choose Prince.
0: Prince, for why?
1: Because this is the man I love, I will love always.
0: D'accord, ok.
1: I will always love, je l'avais dans le désordre.
0: Vous auriez pu nous mettre Whitney Houston à ce moment-là.
1: Exactement, c'est évoque cette belle chanson de Whitney Houston, mais c'était tout pensé ce que je vous ai dit en fait.
0: D'accord.
1: Voilà, non mais parce que Prince, parce que voilà, parce qu'il est plus là, parce que il est incontournable, parce qu'il est irremplaçable, parce que je l'adore.
0: Et vous avez choisi Kiss.
1: Mais oui, pour vous faire des grosses bises d'adieu à tous.
0: Adieu, peut-être pas.
1: Non, au revoir.
0: Au revoir, c'est mieux.
1: Hein, oui.
0: Voilà.

0: Prince avec Kiss sur le 107.7 et on a perdu le pied de JP. Enfin, je vous expliquerai, c'est une autre histoire. Merci Marielle pour ce choix musical.
1: Mais merci Sébastien.
0: Tiens, ça fait du bien, on aime bien ça.
1: Oh là là.
0: On aime beaucoup. Qu'est-ce qu'il y a comme anniversaire de mariage ce soir? Je peux vous le dire. Il y a Anna Paula qui nous a écrit ce soir. Coucou, j'aimerais entendre les Bee Gees. Le titre How Deep Is Your Love? Nous fêtons nos 45 ans de mariage amicalement.
1: Qu'est-ce que c'est beau ce titre, merci beaucoup.
0: Ah bah voilà, alors 45 ans de mariage, c'est du vermeil. Je sais pas comment il s'appelle monsieur Anna Paula, mais ça va lui coûter un chèque parce que c'est un mélange d'or et d'argent.
2: Oui, ça peut être un gros tableau aussi.
0: Aussi, ça peut. Voilà. Et alors, je peux donner des idées. Hein. Il y a un très beau, je vois de très beaux miroirs faits en vermeil, un pot de chambre, un peu moins intéressant quand même.
1: Oui.
0: Voilà.
1: Moi, je vous le dis, ça peut être mal pris quand même. Hein.
0: Le pot de chambre en vermeil, ça peut être mal pris, vous pensez?
1: Ah, je pense, oui.
0: Ah,
1: quand même.
0: Mince. Oh, pas drôle.
2: Si c'est quelqu'un qui énerve et qui pousse dans les derniers retranchements sa moitié, oui, on dit que ça fait.
0: Joker.
2: Joker.
0: Voilà. Allez, voici les Bee Gees. How deep is your love?

0: les Bee Gees, How Deep, How Deep, j'insiste, hein. How Deep is Your Love sur le 107.7 pour vous accompagner. Merci Anna Pollard. Allez, ah bah oui, hein, c'est ça la playlist. Il y a Raphaël qui nous a écrit sur la route pour le retour en Vendée. Je me rends compte que le 107.7 ne diffuse jamais de Joule. Je suis pourtant grand fan et je dois pas être le seul. Pour les copilotes, vous savez ce qu'on aimerait. Merci à vous et bonne route en sécurité et bel été. Bah sinon on a déjà diffusé dans l'émission parce qu'on nous l'a déjà demandé. Voilà. Et comme Marielle, c'est une grande fan aussi.
1: Oula, absolue, absolue.
0: Voilà. Voici Joule. Et puis alors Hervé, je vous raconte pas, il a tous ses posters chez lui. Si si.
2: Oui, il manque plus que les signatures.
0: C'est Ibiza de Joule.

0: Jul avec Ibiza. Alors, en tout cas, qu'on aime ou qu'on n'aime pas, de toute façon, il cartonne ce garçon. Voilà. Et puis, il en faut pour tout le monde. Tous les goûts sont dans la nature. Et c'est aussi ça la playlist du jeudi. Il y en a absolument pour tout le monde.
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0: Il y a des messages bizarres qui arrivent sur la plateforme, enfin je t'expliquerai. 22h46, un nouveau point sur vos conditions de circulation. Des orages qui continuent de se développer dans l'extrême sud-ouest, on en approche entre Tarbes et Auch maintenant aussi. Toujours secteur de Pau, de Dax, ça remonte actuellement direction le bassin d'Arcachon, donc soyez très attentifs. Dans le nord-ouest également, sur le même triangle, hein, Alençon, Laval, alors ça a un peu remonté, Alençon, Laval, quasiment Saint-Lô, et puis en direction de Granville, donc vraiment soyez très attentifs avec ces orages. Hervé, dans le grand quart sud-est.
2: Dans le grand quart sud-est du pays, quelques nouvelles informations et je vous emmène tout d'abord sur la Côte d'Azur du côté de Nice, sur l'A8 en direction de Menton-Vintimille. Il y a, c'est confirmé, en guise d'obstacle, des morceaux divers qui se trouvent sur la voie de droite. Un patrouilleur se rend sur les lieux. Ce qui est confirmé également depuis plusieurs minutes, c'est une alerte piéton. Des piétons confirmés aux abords de l'A8 et là vous restez vigilants entre Menton et Vintimille dans les deux sens de circulation, d'autant que sur ce périmètre, en raison d'une succession de tunnels et de viaducs, il n'y a que très très peu de bandes d'arrêt d'urgence. Soyez vigilants, les recherches sont en cours. Du côté d'Orange maintenant, si vous circulez sur l'A7 en direction de Lyon, 8 km après la sortie 20 Orange Nord-Piolenc, il y aurait une bande de roulement ou des morceaux de pneus poids lourds signalés pour l'instant sur voie de droite. Un patrouilleur se rend sur les lieux. Justement, entre Orange et Montélimar, les sorties 19 Bolène de l'A7 sont désormais fermés dans les deux sens. Vous pouvez sortir à Montélimar Sud numéro 18 ou à Orange Nord-Piolenc numéro 20. Et puis à Aubagne, je rappelle que l'A52 est fermée en direction d'Aix ou de Nice entre Belle-Coden, sortie 33 obligatoire et la bifurcation avec l'A8. Mais si vous êtes sur l'A8 en direction de Lyon, vous ne pouvez plus bifurquer donc sur l'A52 en direction d'Aubagne. Dans les deux cas, il faut passer par l'échangeur 32, c'est celui de Fuveau.
0: Sur les autoroutes de l'Ouest et du Centre, on a toujours ce car actuellement en panne sur les voies de l'autoroute A10, l'axe entre Paris et Bordeaux. Vous circulez en direction du sud, en direction d'Orléans, Bordeaux, Clermont-Ferrand à hauteur du kilomètre 41. La voie de droite est neutralisée après la sortie 11 à Lainville. Ouvrez bien l'œil à l'approche de ce secteur. Et puis plus au sud, kilomètre 63, on a a priori une roue qui se trouverait à cheval sur les deux voies de gauche. Donc soyez très attentifs juste avant la sortie numéro 12, Janville. Et puis des travaux à vous rappeler, notamment sur l'autoroute A10, l'axe entre Bordeaux et Paris, en direction du nord. L'A10 est fermée sur une courte distance entre la sortie numéro 29 Poitiers-Nord et 28 Futuroscope. Marielle, dans le sud-ouest.
3: Peu de choses à dire ce soir, mais quand même un accident du côté de Cahors sur la 20 en direction Montauban. Une voiture seule en cause dans un refuge à l'écart des voies. 3 km après Cahors Sud, la sortie 58. Et votre point de repère, c'est le kilomètre 376. Vous vous dégagez vers la gauche, bien évidemment. Et puis un chevreuil qui a été repéré près des voies de l'A89. Nous sommes non loin de Clermont-Ferrand, entre Manza, la sortie 27, et Pont-Gibaud, la sortie 26. L'animal pourrait traverser les voies de part en part. Ça vous intéresse dans les deux sens au kilomètre 342. Je vous rappelle aussi qu'il y a des travaux cette nuit, bien sûr, fermeture de l'A69 à l'est de Toulouse et dans les deux sens de circulation. Pour récupérer Verfeil, vous sortez de l'A68 à Montastruc, la sortie 3, et puis à Toulouse, périphérique extérieur fermé, direction Montpellier, entre la bifurcation avec l'A64 et Rangueil, la sortie numéro 23.
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0: Bah, je commençais à parler, mais j'avais pas allumé le micro. Tout va bien.
2: C'est pas long.
0: Ça commence bien. Dans un instant, le choix musical de notre ami Seth Siv. Mais tout d'abord, c'est Azouz qui nous a écrit. Salut l'équipe. Est-ce qu'on pourrait s'écouter les Beach Boys Kokomo pour se laisser glisser vers les vacances? Bonne route à tous et bonnes vacances à l'équipe de l'émission. On va être en vacances toute l'année. Voici les Beach Boys. Qu'est-ce que on adore. C'était pas la BO d'un film, ça, cette histoire? Je sais plus.
2: Oui, me semble. Mais alors là, pour te donner la réponse, aucune idée.
0: On va réfléchir.

0: The Beach Boys et merci, je savais que je pouvais compter sur vous. Il y a Stéphane et Pollux qui nous ont écrit que c'est pour le film Cocktail avec Tom Cruise. Voilà. Voilà. Alors Cocktail, évidemment, jamais quand on conduit, toujours avec modération. Et voilà. Hervé, quand même, une info à rappeler. On a un arrêt momentané de circulation sur l'A8.
1: Oui, c'est ça, du côté d'Antibes, parce que le président Emmanuel Macron était en visite aujourd'hui sur la Côte d'Azur, l'occasion du sommet franco-italien qui se déroulait en Antibes et par mesure de sécurité pour permettre le passage du convoi officiel. Actuellement, l'autoroute A8 est momentanément fermée. Ça se passe au péage d'Antibes. C'est pour cette raison que toutes les barrières restent baissées. Donc, pour l'instant, patience. Si vous circulez en direction de Nice, ça ne devrait durer que quelques minutes.
0: Sétive nous a écrit également. Salut, c'est Bamax et la team du 107.7. Pouf, c'est déjà la dernière. Est-ce que tu pourrais passer la musique de Dana Dawson, Romantic World, si tu l'as dans ta machine? Prudence à tous les collègues du bitume et courage aux anges de la route, prenez bien soin de vous. Merci beaucoup Sétive pour le message et ce choix musical. Voici Dana Dawson avec Romantic World.

0: Eh ben merci cette Sive. Est-ce que ça fait du bien aussi ce titre? Ça nous replonge dans nos souvenirs d'Anna Dawson. Et ça a beaucoup plu à Guillaume qui nous dit excellent choix ça d'Anna Dawson. Mes années collège et lycée, même époque Paula Abdul. Elle avait même une petite tonalité Madonna aussi par la même occasion. En tout cas, merci beaucoup pour tous vos messages, vos choix musicaux qui vont se poursuivre dans un instant. Car oui, exceptionnellement, pour le moment, vous écoutez les routiers, sont toujours aussi sympas. Sur le 107.7, dans 4 secondes, il est 23h. Hervé, je l'ai même envoyé en avance.
1: Ah oui, non. Puis alors là, je suis choqué. D'habitude, on se dit au revoir, on fait les amabilités et tout, oui, à la semaine prochaine, mon week-end. Exactement. Et là, il y a encore une heure en plus.
0: Une heure de plus, la météo. 61 départements sont maintenus en vigilance rouge pour canicule. 11 ont été rétrogradés en vigilance orange dans l'ouest du pays. Mais attention, si les températures vont baisser un peu, il va continuer de faire chaud et largement au-dessus des normales de saison. Notez que plusieurs départements sont toujours en vigilance orange aux orages dans l'ouest pour ce soir. Car oui, ces orages souvent violents sont en cours ou encore attendus de la Basse-Normandie au sud-ouest en passant par la Bretagne, les Pays de la Loire, la Touraine, les Charentes et l'estuaire de la Gironde. Ronde, accompagné de pluies soutenues, de vent fort, localement de la grêle. Et je le rappelle, plus il a fait chaud, plus les orages peuvent être violents. Ailleurs, ciel calme, mais les températures nocturnes restent difficiles par endroits, entre 19 et 32 au nord et entre 19 et 28 au sud. Demain, le soleil domine, ainsi que la chaleur. Alors ceci dit, notez que demain à Brest, il fera au maximum 24, donc c'est-à-dire que ça va bien baisser là-bas, 25 à Cherbourg en Cotentin, mais toujours 30 à Marseille, 31 à Rennes, 32 à Amiens, 33 à Rouen, Nantes et Pau, 34 à Lille, 35 à Bordeaux, 36 à Toulouse, Tours et Poitiers, 37 à Reims et Dijon, 38 à Paris, Strasbourg et Nevers, et localement les 40 degrés pourraient être atteints ou encore dépassés.
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0: Bienvenue à vous, si vous venez de nous rejoindre à l'instant sur les antennes de Radio Vinci Autoroute et de Radio Atlant d'Autoroute, et on a une forte activité électrique en vous, si vous venez de nous rejoindre à l'instant sur les antennes de Radio Vinci Autoroute et de Radio Atlant d'Autoroute, et on a une forte activité électrique en ce moment entre la Basse-Normandie, le nord des Pays de la Loire. Soyez donc très attentifs dans un triangle Alençon, Laval et Saint-Lô, et dans le sud-ouest aussi, ça s'est bien activé également, secteur de Hoche, mais également dans le secteur de Pau et de Dax, ça remonte en ce moment vers le bassin d'Arcachon, donc vraiment la plus grande vigilance. Hervé, dans le grand quart sud-est.
1: Eh bien, dans le grand quart sud-est du pays, je vais quand même vous donner quelques explications, parce que quand on a tout en main, tous les détails en main, ça se passe pas forcément comme c'était prévu. Alors pour l'instant, si vous circulez sur l'A8 en direction de Nice, en abordant le péage d'Antibes, décalez-vous le plus à droite possible. Pour l'instant, toutes les voies à gauche ont été fermées, donc vous pouvez passer pour l'instant le péage d'Antibes, mais sur les voies les plus à droite. Et donc, l'explication que je vous donnais précédemment, c'est le passage du convoi officiel du président de la République, Emmanuel Macron, qui va passer donc tout à l'heure. Et lorsqu'il va passer, là, ce sera complètement fermé. Mais pour l'instant, vous pouvez passer le péage. Il faut vous diriger sur les voies les plus à droite. Voilà pour la petite explication. Et pour l'instant, donc, juste un mot de l'intervention d'un patrouilleur du côté de Nice. C'est Gaël Lomangeau qui intervient pour des morceaux divers en guise d'obstacle. C'est sur l'A8 en direction donc de l'Italie, 6 km après la sortie 55. Vous respectez bien sûr la signalisation lumineuse qui s'affiche à l'arrière de son véhicule. Vous ne lui faites courir aucun risque. Voilà, Sébastien.
0: On est en été, Hervé.
1: Oui.
0: Morceaux divers, non, ça marche plus.
1: Non, mais c'est des obstacles. C'est des...
0: Désolé, depuis tout à l'heure que je l'entendais, il fallait qu'à un moment j'y aille. Barielle, est-ce que vous avez des morceaux d'été en ce qui vous concerne?
3: Non, j'ai un chevreuil entier, en tous les cas, je l'espère pour l'instant. Sur la 89, c'est à l'est de Brive, c'est entre Mans à la sortie 27 et Pont-Gibaud à la sortie 26, au kilomètre 342, ça vous concerne bien sûr comme toujours dans les deux sens, autant vers Brive et Bordeaux que vers Clermont-Ferrand et Lyon. Un peu plus au sud, nous prenons la 20, il y a toujours cette voiture accidentée qui n'occasionne pas de gêne, elle est à l'écart des voies dans un refuge, 3 km après Cahors Sud. La sortie 58 direction Montauban, ça vous concerne et ça vous intéresse, au kilomètre 376, la dépanneuse qui est présente sur place. Si vous comptez rejoindre Bordeaux ce soir, je vous rappelle que sur la rocade, en raison d'un chantier, le pont d'Aquitaine est fermé dans les deux sens de circulation et jusqu'à 6h environ demain matin. La déviation se fait, comme toujours, par le pont François Mitterrand. Et puis à Toulouse, fermeture du périphérique extérieur, direction Bordeaux, entre Souptard à la sortie 16 et Croix d'Aurade de la sortie 14. Et ça inclut aussi la bifurcation avec la 68. Vous sortez à Souptard, sortie obligatoire, et vous suivez le réseau secondaire pour reprendre le périphérique à Croix d'Aurade. Et si au contraire vous arrivez d'Albi par la 68, vous n'avez pas d'autre solution que de vous engager en intérieur en direction de Montpellier.
0: Sur les autoroutes de l'Ouest et du Centre, un car est toujours en panne près des voies de l'autoroute A10, l'axe entre Paris et Bordeaux, direction Orléans, Bordeaux, Clermont-Ferrand, kilomètre 41, la voie de droite est neutralisée. Soyez très attentifs, pardon, serrez bien sur les voies les plus à gauche, ça se passe 6 km après la sortie 11 à Lainville. Un peu plus au sud, toujours en direction d'Orléans, Bordeaux et Clermont, juste avant la sortie 12 Janville, on a toujours une roue qui nous est signalée sur les deux voies de gauche, donc là aussi, anticipez bien dans ce secteur. La 10, bien plus au sud, pour vous rappeler que l'échangeur numéro 36 pour Pont est totalement fermé dans les deux sens de circulation, en entrée comme en sortie. Vous ne pouvez plus emprunter cet échangeur. Les échangeurs les plus proches, 35 Saintes ou 30

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0: Eh ben non, on n'est pas habitué.

et le tout sera diffusé à l'antenne. Et notamment, le choix de Pollux ce soir, Yola Dream Team, Seba Max, VV Max. Et à l'heure où je t'écris, je ne connais pas encore la troisième copilote. Eh bien, c'est Marielle Tillier. Ce soir, j'aimerais écouter Oria avec Soirée Mondaine pour la dernière playlist de la sixième saison. On se retrouve au mois de septembre et du coup, il me restera quelques mois avant de raccrocher les clés. Je commencerai à percevoir le bout du tunnel. Les bons chiffres aux fans de l'émission Les Routiers sont toujours aussi sympas et aux collègues des transports DSV Pollux de Polluxy. Voici Oria.

en lien avec sa soirée mondaine, choix de Pollux. C'est JP qui nous a écrit également ce soir. Salut mon Seb, et tes copilotes. Malheureusement, c'est la dernière de la saison 6. Ça fait maintenant 4 saisons que j'ai découvert un animateur au grand cœur. Et quand je dis grand, le mot est faible. Tu es toujours là pour nous, dans la bienveillance, dans le partage, dans un seul et même but. Que l'on soit valorisé, nous les routiers. Alors tu n'es pas tout seul à œuvrer, évidemment. Je pense notamment à Florence, à Périne Martin, dit Périne Desneiges, Hervé, Thibault, Lisa, Yoko, les deux Marielle. J'en oublie tellement, mais grâce à toi et ton émission, j'ai découvert les courses de camions, que j'ai fait découvrir à mes enfants également, qui sont devenus fans. Pour une, c'est Théo, pour l'autre, c'est Jennifer, pour la troisième, c'est Thomas, qui à chaque fois, ils peuvent les voir, ça se transforme en larmes de joie. Donc juste pour ça, et c'est pas la seule raison, mais rien que pour ça, j'ai envie de te dire merci, merci, merci, merci d'être là, d'exister. Merci pour tout ce que tu fais pour nous. Bon, après, si tu peux nous rajouter une heure d'émission en plus, tiens, il fallait bien qu'il nous la place, celle-ci. Hein. Je pense que mes copains seront d'accord avec moi. Allez, je te fais plein de bisous à toi et toute ton équipe. Ah oui, et puis j'allais presque en oublier l'essentiel, le choix musical pour aller avec le message, s'il te plaît, c'est Soprano à nos héros des quotidiens, parce que oui, que tu le veuilles ou non, tu es notre héros à nous. Bon, je vais arrêter là, parce que oui, je sais pas si je vais finir cette émission si ça continue. Sur ce, on n'oublie pas le corridor de sécurité, les bisous à mes collègues de la Maison Brevet, les bisous à mon frérot chaton, ainsi qu'à tous ceux qui me connaissent. Hashtag saison 7 est égal une heure de plus, hashtag corridor de sécurité, truck stop et les routiers sont toujours aussi sympas. Mais cette chanson, elle est pas pour moi, elle est pour vous et toutes celles et tous ceux qui ont été présents durant cette période que nous avons tous connue il y a 6 ans. Voici Soprano.

0: Soprano, nos héros du quotidien. Excusez-moi, Marielle et Hervé, je suis un peu sous le coup d'émotion. Je vous le cache pas. Parce qu'en plus, JP m'a envoyé une vidéo et du coup, ça m'a tout retourné après son message. Voilà. Je vais essayer de continuer. Cédric, qui ajoute son message, m'a donné les larmes aux yeux. Force à lui, à la croisette, mon ami. Bah, il n'y a pas qu'à toi, Cédric.
1: Mais en même temps, Sébastien, il faut reconnaître que c'est très mérité.
0: C'est gentil, mais en tout cas, là, j'ai un peu de mal à reprendre. Je vous le cache pas. C'est pas souvent. Hein. Bah on va passer à l'infotrafic, si vous le voulez bien. Hein, voilà. Et puis le choix musical. Pardon. D'Hervé, juste après.
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0: La météo, on s'en méfie dans le nord-ouest et dans le sud-ouest. Hervé, dans le grand quart sud-est.
1: Eh bien, dans le grand quart sud-est du pays, tout d'abord, ce nouvel événement qui nous emmène dans la région de Carcassonne. Si vous circulez sur l'A61 en direction de la Méditerranée, confirmation à présent d'une voiture en panne dans la sortie 25 desservant Lézignan. Un dépanneur va se rendre sur les lieux. Je rappelle la situation également du côté d'Antibes sur la Côte d'Azur. Si vous circulez en direction de Nice, vous abordez le péage d'Antibes. Pour l'instant, il faut vous décaler sur les voies les plus à droite pour passer le péage parce que toutes les voies à gauche sont totalement fermés. C'est en prévision du passage du convoi officiel du président Emmanuel Macron. Donc pour l'instant, vous pouvez passer le péage, mais c'est sur les voies les plus à droite. Et vigilance lorsqu'il y a des poids lourds qui arrivent aussi. Ne forcez pas le passage, parce que pour certains, vous arrivez complètement de la gauche. Un mot également en ce qui concerne les travaux du côté d'Aubagne. Je rappelle que l'A52 est fermée en direction d'Aix ou de Nice, entre Belcoden, la sortie 33 est obligatoire et la bifurcation avec l'A8, vous poursuivez via le réseau secondaire pour rejoindre l'A8 à Fuveau ou à Trets. Et si vous êtes sur l'A8 en direction de Lyon, vous ne pouvez pas bifurquer sur l'A52 en direction d'Aubagne. Dans ce cas, il faut sortir aussi à Fuveau, sortie 32, et suivre le réseau secondaire pour rejoindre la région de Belcoden.
0: Marielle, dans le sud-ouest.
3: C'est toujours la même situation avec ces deux événements, Sébastien. Cet accident qui s'est produit du côté de Cahors, c'est sur les voies de l'autoroute A20. Mais il y a quand même du mieux, ça va se terminer puisque la voiture a été évacuée maintenant 3 km après Cahors Sud. La sortie 58 au kilomètre 376. Plus au nord, nous sommes à l'est de Brive avec un chevreuil qui a été repéré près des voies de circulation. C'est entre Monza, la sortie 27, et Pont-Gibaud, la sortie numéro 26 aux alentours du kilomètre 342. Attention, quel que soit votre sens de circulation, évidemment, à l'est de Toulouse, je vous rappelle que la 69 est entièrement fermée dans les deux sens de circulation pour les besoins d'un chantier, et ce jusqu'à 6h demain matin. Et même situation sur le périphérique de Toulouse, il est fermé en extérieur, direction Montpellier, entre la jonction avec la 64 et Rangueil, la sortie 23, pour effectuer des travaux au-delà du réseau Vinci Autoroute. Il y a des déviations en place, bien évidemment, et si vous arrivez de la 64, en fait, vous n'aurez pas d'autre solution que de vous engager en intérieur, en direction de Blagnac.
0: Sur les autoroutes de l'Ouest et du Centre, un sanglier signalé près des voies de la 71, autoroute entre Orléans et Clermont-Ferrand, kilomètre 134, non loin de la sortie 3, la Motte-Beuvron. Méfiance dans les deux sens de circulation. On a toujours ce poids lourd en panne sur la 10, l'axe Paris-Bordeaux en direction du sud, direction Orléans-Bordeaux-Clermont, kilomètre 41. Après la sortie 11 à Lainville, la voie de droite est toujours neutralisée et un peu plus loin, kilomètre 63, il y a une roue sur les deux voies de gauche, donc ne vous laissez pas surprendre. Et puis, notez des travaux à Angers avec la fermeture du tunnel d'Angers et de l'A11 plus largement entre la sortie 15 Angers-Centre et 18 Saint-Jean de Lignières. Vous suivez les déviations en place.
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4: Le petit Hervé Améry est demandé à l'accueil. Hervé Améry est demandé à l'accueil.
1: présent, chef.
0: Alors, Hervé, qu'est-ce qu'on a choisi?
1: Alors, d'abord, hier, c'était la fête nationale au Québec. Donc, j'ai choisi un artiste important du Québec pour ce soir parce que j'ai souvent loué l'écriture de Jean-François Posé pour les chansons des Cowboys Fringants parce que c'est lui qui écrit la plupart, pas tous, hein, mais la plupart par des textes des cow-boys fringants. Et il se trouve que Jean-François Posé a sorti l'année dernière son premier album solo. Et au cours de cet album, il rend hommage bien sûr à Carl Tremblay, le chanteur des cow-boys fringants qui avait créé la stupeur au Québec en ayant quitté prématurément donc la planète Terre fin 2023. Et Jean-François Posé d'ailleurs dédie ce premier album, je cite, à la mémoire de mon ailier gauche numéro 76, parce que Carl et Jean-François s'étaient rencontrés ados au club de hockey, parce qu'en France c'est le match de rugby ou le match de foot qui réunit les jeunes, au Québec c'est bien sûr le match de hockey, et ils formaient la ligne de trio des Jets de Repentigny. Alors le trio, c'est la ligne d'attaque, et justement Carl Tremblay était l'ailier gauche donc de cette formation. Et Jean-François Posé lui rend hommage donc en lui dédiant l'album, mais aussi la première chanson qui a été commercialisée pour faire connaître l'album et qui s'intitule Ballon Sonde. Et vous allez le comprendre, il s'adresse justement à Carl et évoque depuis son départ les quelques changements qui ont bouleversé la planète. C'est encore très très bien écrit, c'est Jean-François Posé.

0: Elle est géniale cette chanson.
1: Elle est superbe et comme toujours très très bien écrite. Alors en plus, dans la chanson, Jean-François Posé détourne une citation d'Albert Einstein qui disait « Il n'existe que deux choses infinies dans l'univers, l'univers pardon, et la bêtise humaine, mais pour l'univers, on n'a pas de certitude absolue. »
0: Effectivement, merci à Hervé. Audrey nous a écrit « Bonsoir Sébastien et l'équipe, un petit 38 degrés à Fezin, 21h30 pour la dernière et au vu du temps, j'aurais bien écouté, il fait trop chaud pour travailler. » Chanson d'une certaine pub, pas de marque, tchut-tchut, pas de marque. Mais ça fait un peu court. Du coup, pour lui rendre hommage, un petit gâche-pâti, histoire que de maintenir la température. On se retrouve à la rentrée pour de nouvelles aventures. Bel été à tous. La prudence et profitez bien de cette fameuse heure de plus enfin. Oui, parce que c'est un peu passé inaperçu dans l'actu, hein, mais effectivement, gâche-pâti nous a quittés. Ce souvenir. Ah ouais, et c'est vrai que ça va pas aider à faire baisser la température quand même, hein, cette histoire.
2: Ah non.
0: Marielle, vous vous souvenez de Gâche-Pâti ?
2: Mais bien sûr, Étienne.
0: Bah oui.

0: Voilà, Gash Pati avec Étienne sur le 107.7 pour vous accompagner le choix musical d'Audrey Tian. On va maintenir la température. Je vous emmène à Rio à présent. Et c'est Romain qui nous a demandé d'écouter, figurez-vous, ceci.
1: Samba.
0: Ah bah oui, hein, on reste dans la même thématique finalement. Aïe. Samba de Janeiro, Bellini.
1: Samba de Janeiro.
0: Chorégraphie.

0: Un truc que vous n'avez jamais vu, c'est Marielle et Hervé en train de faire la chorégraphie sur Bellini.
1: Ouais, moi je sais danser la samba. Hein.
2: Ah bah, et, bah ça, ça m'étonne pas.
1: Je le sais, mais je ne peux plus toujours. Je peux pas dans toutes les conditions.
0: C'est marrant, moi aussi, des fois j'ai un cubitus qui part.
1: C'est un peu ça, c'est-à-dire que. Ou alors il faut faire ça à la fin d'un footing quand on est à la phase d'accélération.
0: Oui, voilà. C'est ça, voilà.
1: On est bien chaud, on est bien lancé ouais. Avant. Voilà.
0: Ceci dit, Hervé sur Bellini Samba de Janeiro, ça doit avoir le coup d'œil aussi.
3: Oui, oui, je gigote en tongue. Oui.
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0: Bonsoir, bienvenue. Si vous venez de nous rejoindre à l'instant sur les antennes de Radio Vinci Autoroute et de Radio Atlant d'Autoroute, on revient très rapidement sur la météo avec des orages sur l'extrême nord-ouest entre la Basse-Normandie, les pays de la Loire et sur le sud-ouest du pays. Soyez attentifs. Hervé, nous partons tout de suite sur la 8.
3: Et oui, parce que ça y est, on est dans le concret, parce que le président Emmanuel Macron était en visite ce jeudi sur la Côte d'Azur à l'occasion du sommet franco-italien qui se déroulait à Antibes et par mesure de sécurité. Afin de permettre le passage du convoi officiel, ça y est, la 8 est momentanément fermée au péage d'Antibes, donc en direction de Nice. À présent, il faut patienter, pas d'autre alternative. Ça va durer juste quelques minutes, le temps que le convoi officiel passe.
0: Merci beaucoup Hervé. Marielle dans le sud-ouest.
1: Ça va, c'est très calme. Plus d'accidents à Cahors, plus de chevreuils à redouter sur les voies de la 89 et c'est une très très bonne chose. Je vous rappelle que du côté de Bordeaux, il y a une fermeture sur la rocade du pont d'Aquitaine dans les deux sens jusqu'à 6h du matin. La déviation se fait par le pont François Mitterrand. Et puis il y a à Toulouse la fermeture du périphérique extérieur direction Bordeaux entre Souptard à la sortie 16 et Croix-de-Rat à la sortie 14 et ça inclut la jonction avec la 68. Vous sortez à Souptard, vous suivez le réseau secondaire pour récupérer le périphérique à Croix-d'Orade et en venant d'Albi par la 68, vous vous engagez sur le périphérique en intérieur en direction de Montpellier.
0: Sur les autoroutes de l'Ouest et du Centre, un sanglier signalé près des voies de l'autoroute à 71, axe Orléans-Clermont-Ferrand, kilomètre 134, non loin de la sortie numéro 3, la mode Beuvron, méfiance dans les deux sens de circulation. Des travaux à vous rappeler sur la 10, l'axe Bordeaux-Paris en direction du nord, la 10 est fermée ce soir et cette nuit entre la sortie numéro 29 Poitiers Nord et 28 Futuroscope. Soyez très attentifs car vous êtes obligés de quitter l'autoroute et de suivre une courte déviation. Hervé, on revient un instant sur la 8.
3: Oui, parce que à l'heure actuelle, donc, vous êtes à l'arrêt au niveau du péage d'Antibes sur la 8 en direction de Nice. Je le rappelle, c'est parce qu'on attend le passage du convoi officiel du président Emmanuel Macron qui était en visite donc aujourd'hui sur la Côte d'Azur à l'occasion du sommet franco-italien. Il faut patienter quelques minutes sur le secteur.
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0: Alors du coup, Hervé m'a dit, il faut que tu fasses un choix aussi. Voilà.
3: Ah oui.
0: Alors, Marielle, Hervé, je ne sais pas ce que vous pensez de l'Eurovision globalement. Qu'est-ce que vous en pensez, Marie?
1: Moi, je pense qu'il y a souvent de très très belles voix. Après, je suis pas super fan. Ouais. Voilà.
0: Hervé,
1: voilà.
0: Vous en pensez quoi de l'Eurovision, vous?
3: Bah, je sais pas. Je vais passer encore pour quelqu'un qui dit c'était mieux avant. Non, simplement, ça devient vraiment extravagant. C'est une vitrine à celui qui fera le plus parler de lui. Et des fois, c'est vrai que la musique, l'interprétation, ça s'estompe un petit peu. Mais bon. C'est toujours pareil. Il y a de bonnes choses.
0: Ah, c'est ça. En fait, voilà. C'est là où je veux en venir. C'est que qu'on aime ou qu'on n'aime pas l'Eurovision, des fois, on fait de belles découvertes. On découvre aussi des chanteuses, des chanteurs qui viennent d'un petit peu partout de l'Union européenne, avec parfois des histoires assez folles et assez dingues. Et moi, je me suis souvenu parce qu'en fait, comment j'en suis venu à vouloir faire ce choix, c'est quand vous avez parlé de violon tout à l'heure. Figurez-vous, parce qu'en 2009, Alexander Rybak a remporté le concours de l'Eurovision en 2009. Et vous savez que tout est en direct. Quand on chante à l'Eurovision, il n'y a pas du tout de playback, c'est rien d'enregistré, tout est en direct. Et il chante chanter et en même temps jouer du violon, figurez-vous. Donc ça déjà, c'est déjà un sacré, une sacrée
1: performance.
0: Merci, je trouvais plus mon mot. Et puis, faut quand même savoir qu'Alexander Rybak, à la base, il est né en Biélorussie en 1986, alors que c'était encore l'URSS. Et en fait, il a immigré avec ses parents, en Norvège, et il a pris la nationalité norvégienne. Et c'est donc pour la Norvège qu'il a remporté en 2009, ce concours de l'Eurovision avec son titre Fairy Tale. Fairy Tale en anglais qui veut dire conte de fées. Finalement, avec tout ce que je vis avec vous toutes et tous depuis 6 ans, j'ai un peu l'impression que c'est un conte de fées alors que tout est réel et qu'on passe d'extraordinaires moments. Et je peux vous dire que lorsque vous le regardez en train de chanter cette chanson, il a un tel sourire qui vous embarque avec lui. Il vous fait un bien fou, en fait. Vous avez un coup de pompe, vous êtes pas bien, vous allez voir une vidéo de Fairy Tale d'Alexander Rybak, il vous met une patate, ce gars. Donc je vous laisse écouter cela.

0: Territel, Alexander.
1: Alors merci Sébastien, parce que...
0: Oui.
1: Eh bien, je l'avais vu à l'époque,
0: oui.
1: 2009, et effectivement, il m'avait beaucoup marqué ce jeune garçon, parce qu'en plus, non seulement c'est un grand musicien, très bon chanteur, et en plus, il a effectivement une bouille adorable, et il joue avec son visage aussi énormément, et c'est un comédien en plus.
0: Oui, hein. Mais en fait, moi, quand je l'avais vu à l'époque en direct, il m'avait donné une patate, mais d'enfer.
1: C'est
0: très excellent.
1: C'est plein de joie.
0: Ouais. Hervé,
2: oui, alors moi, je vais te renvoyer l'ascenseur tout à l'heure à cause de mes morceaux d'hiver. Je vais te dire que ton interprète, là, il n'a pas pris que la nationalité norvégienne, il a pris aussi l'omelette.
1: moi, je me suis dit, je la fais ou je la fais pas. Hein.
0: Ça, c'est dit, ça, c'est fait. Voilà, merci beaucoup. Allez, toute autre chose maintenant avec notre ami Loïc, dont j'essaye de retrouver le message parce que j'en ai partout. J'essaye de m'y retrouver. Salut à toute l'équipe. Merci pour cette belle saison parce que la playlist du soir n'aurait pas été la playlist du soir sans ma passion intacte pour Céline Dion. Pourrais-tu nous diffuser un de ses classiques pour que tu m'aimes encore? Je n'ai pas eu de place pour ses concerts, ce n'est pas faute d'avoir essayé, mais c'était une véritable guerre cette fois-ci. Belle été à tous, la prudence avec ses chaleurs, encore 30 degrés du côté de Montpellier, vivement septembre pour vous retrouver. En même temps, aucune banque n'a voulu accepter des crédits pour aller voir Céline Dion. Donc,
2: alors, je vais corriger quand même, c'est pas des places pour Céline Dion, c'est un véritable Graal, hein, si vous l'obtenez.
0: Oui, c'est ça, exactement.

0: Qu'est-ce qu'elle chante bien, Marielle Tillier, quand même.
1: Ah, mais carrément.
0: Ah, la vache.
1: Oh, j'ai arrêté parce que je dis que Céline, elle va pas faire le poids.
0: Il y a Raphaël, mon suivant, qui est arrivé. Puis d'un seul coup, il m'a entendu chanter. Il a eu peur. Du coup, il est parti. Il n'y aura pas de suivant.
1: Donc, c'est pas une heure de plus, c'est 5 heures de plus.
0: Voilà.
1: Jusqu'à 6 heures demain matin.
0: Cédric nous a écrit: coucou mes amis, à toi aussi c'est moi, je voudrais écouter Grand Corps Malade avec le titre Mesdames, force à vous et bonne roulade aussi à mon ami Cédive, la prudence à tous, très bon choix évidemment si ça veut bien démarrer.

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1: Magnifique texte, comme d'habitude, de Grand Corps Malade avec Mesdames. Alors c'est vrai, tout au long d'une saison, dans l'émission, on passe par tous les sentiments, le sourire, la joie, des fois beaucoup d'émotions, et puis aussi des fois la colère. Et je dois vous avouer que l'émission que nous avions consacrée au sexisme, il y a quelques mois maintenant, m'avait surpris, et tout le monde avait été surpris par le témoignage des conductrices routières et même des femmes dans leur globalité qui nous disaient qu'il y avait malheureusement, eh bien, ce retour du sexisme dans notre société, et le retour en force même du sexisme, chose qu'on n'entendait pas il y a encore 6 ans au lancement de cette émission. Et donc, bah oui, il faut eh bien toujours remultiplier tous ces messages que l'on diffuse en permanence, et nous continuerons de les diffuser aussi dans cette émission.
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1: Nous reviendrons région par région à minuit sur la météo, mais on a toujours 61 départements en vigilance rouge canicule et toujours plusieurs départements en vigilance orange pour les orages. Et ça frappe fort sur la basse Normandie actuellement et dans le sud-ouest. Donc soyez très attentifs. Marielle, dans le sud-ouest justement.
3: Alors un nouvel incident qui nous emmène entre Bayonne et Toulouse, c'est sur l'autoroute A64. C'est simplement un obstacle qui est présent dans une zone de travaux, un cône de chantier renversé. 11 km après Tarbes-Est, c'est la sortie 13 et c'est au kilomètre 155. Vous restez attentifs, bien évidemment. D'ailleurs, j'en profite pour vous rappeler que au niveau de Tournai, la sortie 14 de la 64, eh bien, on ne circule pas. On continue jusqu'à demain 13h pour effectuer des travaux actuellement. C'est seulement en direction de Bayonne que vous êtes concerné. Vous pouvez sortir avant à Cap-Verne, la sortie 15. Et si vous êtes à bord d'un poids lourd, vous pouvez sortir après à Tarbes-Est. C'est la sortie numéro 13. Voilà donc pour cette précision. Je voudrais aussi vous rappeler que du côté de Toulouse, le périphérique est fermé en extérieur direction Montpellier. C'est entre la jonction avec la 64 et Rangueil. Et fermeture aussi à l'est de Toulouse de la 69 jusqu'à 6h du matin dans les deux sens.
1: Hervé, où en sommes-nous sur la 8 hein?
4: Et bien sur la 8, une seule information pour l'instant, c'est qu'on attend le passage du convoi officiel du président Emmanuel Macron. Alors pour l'instant, vous êtes à l'arrêt. Si vous circulez en direction de Nice sur la 8 au niveau du péage d'Antibes, toutes les barrières restent fermées. C'est une mesure de sécurité donc pour permettre le passage du convoi officiel. Pour l'instant, donc patience et pas d'autre alternative. Alors ça fait maintenant une bonne vingtaine de minutes pour les premiers arrivés que vous patientez. Juste un petit mot pour vous dire que lorsque les barrières vont se rouvrir, pas de précipitation parce que tout le monde va vouloir regagner donc du temps. Voilà, repartez tranquillement, mais pour l'instant, tout le monde est à l'arrêt.
1: Sur les autoroutes de l'Ouest et du Centre, un sanglier signalé près des voies de la 71, autoroute entre Orléans et Clermont-Ferrand, non loin de la sortie 3, la Motte Beuvron, kilomètre 134. Méfiance dans les deux sens concernant les travaux, j'y reviens à minuit.
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1: Et Laure qui nous a écrit « Hey, bonsoir » pour une petite dédicace à ceux qui sont encore au chaud. Les midnight oil, beds are burning. Ici, je fais la danse de la pluie en allumant des cierges, nous dit-elle.

0: emmène en Amérique du Nord avec l'un de nos auditeurs fidèles via l'application du 107.7. Julien, bonjour la forme, je voudrais New York de Frank Sinatra. Il est en direction de l'aéroport Trudeau pour aller chercher un chum, du moins je vais essayer pour les vacances Boston et New York, nous dit-il. Il me demande ça donne quoi le trafic sur Montréal. Eh bien, écoute, actuellement sur l'autoroute 40 direction Québec, ça coince, hein, et puis en provenance de Québec aussi dans les deux sens, surtout dans le secteur de Mont-Royal, et puis ça coince également sur l'autoroute 15 dans le secteur de Laval. Et puis bah, pour du côté de l'aéroport Pierre-Elliott Trudeau, bah, ça coince sur l'autoroute 20, mais ça c'est assez classique, hein, évidemment. Ça, oui Hervé.
1: Non, ça repart du côté d'Antibes, hein, depuis deux minutes. Ça y est, les barrières se lèvent et la circulation reprend sur la 8 en direction de Nice.
0: Eh ben voilà, comme ça le message il est passé aussi. Vous avez vu, on passe de Montréal à Nice. Eh, on est très fort, hein, sur cette antenne. Allez, voici donc Frank Sinatra.

0: Marianne, je vous confirme qu'il n'y aura pas d'animateur après moi.
1: D'accord. Il va falloir tenir le coup quand même. Hein.
0: Alors voilà, on va approcher tout doucement déjà la fin de cette émission. Alors je vais vous avouer, franchement, ça a été une pluie de messages ce soir, une avalanche de messages. J'ai envie de dire que comme très régulièrement, malheureusement, j'ai pas eu le temps de tout lire, tout voir, parce que vous étiez très très nombreux. Je tiens juste à vous remercier. Alors Manuel, qui a voulu se faire des amis, m'avait demandé du Marie Laforêt. Hein, voilà. Donc... voilà. Marie Laforêt qui nous aura bien occupé tout au long de cette sixième saison, Hervé, hein, quand même.
2: Ah oui, ce sera quasiment la saison, l'année de Marie Laforêt.
0: Exactement, voilà. En tout cas, un énorme merci vraiment pour tous vos messages, tous vos choix musicaux. Impossible de tout passer, je vous embrasse très fort. Je fais un coucou à Yoshi, Maud, Victorien, Xavier, Yola Dream Team. Gros bisous à Christine. Coucou également à Didier, El Panda, Ludo, Patricia, Isabelle, Guillaume, Mathieu, Gilles, Arnaud et encore tant d'autres. Je vais pas avoir le temps de tous vous citer tellement vous avez été nombreux à participer à cette dernière de la saison 6. Les routiers sont toujours aussi sympas. Quelques mots, évidemment, c'est la pause estivale. On se retrouvera, figurez-vous, le lundi 31 août 2026 dès 21h pour entamer la 7e saison. Et figurez-vous que très rapidement, nous collerons à la 1000e émission. Durant cette 7e saison, déjà bientôt 1000 émissions que nous passons ensemble. Des émissions que nous voulons à chaque fois conviviales, quel que soit le sujet, où vous avez la parole, vous pouvez vous exprimer sur toutes les thématiques que nous vous proposons autour de votre métier, qui permet aussi à tout le monde de s'exprimer. Et c'est important vraiment d'entendre ça, que cette émission, c'est la vôtre, c'est vous qui la faites. Et puis, vous le savez, je suis toujours à l'écoute des fois des thématiques que vous suggérez, que vous demandez, donc n'hésitez pas aussi à les partager durant l'été. Je reçois les messages notamment via le messenger de l'émission, mais cette émission ne serait pas sans les copilotes et puis aussi ne serait pas sans Marie-Dominique Berthaud qui m'accompagne aussi pour préparer ces émissions, trouver des invités. Je peux vous dire que elle travaille d'arrache-pied et que c'est pas toujours évident pour elle et elle est à fond en permanence. Et je salue évidemment Perrine Martin également qui m'accompagne sur cette émission et j'ai une pensée particulière, un gros bisou pour Raphaël Burel. Et puis toutes celles et tous ceux qui m'accompagnent comme les copilotes, merci beaucoup Hervé et Marielle pour ce soir et vous qui m'accompagnez tout au long de ces saisons, tous les soirs, toute l'année. Un gros bisou Marielle, merci beaucoup.
1: À très bientôt, merci beaucoup et bon repos, mais à bientôt au boulot. Et
0: voilà, c'est tout à
1: on
0: fait
1: va dire ça.
0: Ça
1: comme
0: voilà,
1: ça.
0: Voilà. Bonsoir Hervé.
2: Bonsoir Sébastien, bonsoir Marielle, bonsoir à toutes et tous. Merveilleux été à tout le monde. Alors moi, j'ai déjà noté le 31 août, parce que c'est optimiste, ça veut dire qu'avant la fin d'août, on est déjà ensemble.
0: Exactement.
2: Ça
0: voilà.
2: Raccourcit la période estivale. Et bel été à tout le monde. Moi, je suis déjà en tongs et avec ma bouée, il n'y a pas de souci.
0: Merci beaucoup aussi à vous, Hervé, d'être là chaque soir et d'être aussi performant en musique. Voilà, ça c'est notre encyclopédie musicale, mais pas que, évidemment. Merci vraiment à toutes et tous. C'est l'été, mesdames, messieurs, vous êtes au volant d'une voiture actuellement, je vous le rappelle. Si vous croisez des camions cet été, ils vont certainement livrer vos lieux de villégiature. Sans eux, vous n'aurez rien pour passer un bon été là où vous allez vous retrouver. Donc, soyez juste bienséants, bienveillants et pour que tout le monde puisse se partager la route tout au long de l'été. Un énorme merci à vous, à toutes et tous. Je vous souhaite le meilleur. Mais comme chaque soir, je ne peux pas terminer sans cette phrase du soir. Je vous souhaite plein de courage pour ce soir et cette nuit et la prudence ou la bonne nuit. Je vous dis peut-être à cet été à la Croisette ou sinon le lundi 31 août à 21h. Prenez bien soin de vous car chaque jour, chaque nuit est une vie. Travaillons ensemble à la beauté des choses. 73 51 88 soit 212 hashtag respectons les routiers. 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Il est minuit 1. La météo. 61 départements sont maintenus en vigilance rouge pour canicule. 11 sont rétrogradés en vigilance orange dans l'ouest du pays. Mais attention, si les températures vont baisser un peu, il va continuer de faire chaud et largement au-dessus des normales. Notez que plusieurs départements de l'ouest sont en vigilance orange aux orages pour ce soir encore, car ils sont souvent violents en ce moment, notamment sur la basse Normandie et le sud-ouest du pays, accompagnés de pluies soutenues, de vents forts et localement de la grêle. Je le rappelle, plus il fait chaud, plus les orages peuvent être violents. Ailleurs, le ciel est calme et les températures nocturnes restent difficiles par endroits, entre 19 et 32 degrés au nord et entre 19 et 28 degrés au sud. Demain, le soleil domine ainsi que la chaleur, mais au maximum, on attendra 24 degrés à Quimper, 25 degrés à Cherbourg en Cotentin, 29 à Rochefort, 30 degrés à Toulon, mais 31 degrés à Laval et Montpellier, 33 degrés au Havre et à La Roche-sur-Yon, 34 à Lille, 35 à Alençon et Arcachon, 36 degrés à Albi, Orléans et Châtellerault, 37 degrés du côté de Bourges et de Mâcon, 38 degrés à Paris et Strasbourg, mais aussi à Clermont-Ferrand. Mais aussi notez que les 39, 40, 41 degrés pourraient être encore atteints dans les départements en vigilance rouge.
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0: Bienvenue à vous si vous venez de nous rejoindre à l'instant sur les autoroutes de l'Ouest et du Centre et actuellement sur votre trajet. Eh bien, ça se passe plutôt bien, plus d'événements trafic en tant que tel, mais en revanche des zones de travaux sur votre parcours. Et je vous emmène sur l'autoroute A11, l'axe entre Paris et Nantes. Je vous rappelle que le tunnel d'Angers est actuellement fermé pour des opérations de maintenance. A11 fermé concrètement entre la sortie 15 Angers Centre et 18 à Saint-Jean-de-Linières. Votre déviation se fera via la voie des berges d'Angers. Des travaux également à vous rappeler sur l'autoroute A10, l'axe entre Paris et Bordeaux. Je vous rappelle que l'échangeur numéro 36 pour Pont est totalement fermé dans les deux sens de circulation en entrée comme en sortie. Les échangeurs les plus proches, numéro 35 Sainte ou 37 Mirambeau. Et puis, notez également des travaux sur l'A10, mais en direction de Paris uniquement. L'A10 est fermée ce soir et cette nuit entre la sortie 29 Poitiers Nord et la sortie 28 Futuroscope. Votre déviation, votre courte déviation se fait essentiellement par la D910.
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Tame Impala et Jenny Dracula sur Radio Vinci Autoroute. Je vous retrouve à minuit et quart pour l'infotrafic. On se méfie des orages en ce moment sur le nord des Pays de la Loire, la Basse-Normandie, dans le sud-ouest également, des orages qui paraissent bien violents. Donc vraiment, adaptez bien votre conduite dans ces destinations. Ailleurs, c'est la chaleur et la canicule qui dominent toujours.

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1: Il est minuit et quart sur Radio Vinci Autoroute. On fait un nouveau point sur vos conditions de circulation. Je vous parlais d'orages sur la basse Normandie, sur le nord des Pays de la Loire, le sud-ouest et retour d'orages actuellement sur le nord de la Bretagne. Donc vraiment, soyez vraiment attentifs parce que les orages peuvent être accompagnés de grêles localement, de pluies, de vents violents. De 11 départements sont toujours en vigilance orange aux orages, surtout le long de l'arc atlantique. L'arc atlantique qui quitte la vigilance rouge canicule mais reste en vigilance orange et ça, il faut l'entendre, hein, les températures vont un peu baisser, mais il va continuer de faire chaud demain, même si vous êtes en vigilance orange et partout ailleurs, ça va encore rester très chaud. Trop chaud, évidemment. Ailleurs, sinon, ça se passe bien. Pas de difficultés majeures sur votre trajet. À vous rappeler des travaux dans le secteur d'Angers. Pour vous rappeler que l'autoroute A11 est fermée ce soir et cette nuit dans les deux sens de circulation entre la sortie numéro 15 Angers Centre et 18 Saint-Jean de Linière pour des travaux, des opérations de maintenance dans le tunnel d'Angers. Votre déviation se fait essentiellement par la voie des berges d'Angers. En Ile-de-France, sur l'autoroute A10 en direction de Paris, je vous rappelle que vous ne pouvez pas bifurquer sur la nationale 110 en raison de travaux au-delà du réseau Vinci Autoroute. Et c'est la musique de Dua Lipa tout de suite.

Manon Lisa avec le Petit Pêcheur sur Radio Vinci Autoroute. Un nouveau point sur vos conditions de circulation tout à l'heure à 1h30. Trafic fluide, ça se passe bien. C'est toujours les orages dont il faut se méfier en ce moment. Ça éclate à nouveau en ce moment entre le Mans et Laval. Plus au nord également, Basse-Normandie. Dans le sud-ouest du pays, en Aquitaine, il faut vraiment adapter sa conduite. Voici Sissi Music Factory, suivi d'Amanda Bourneuf.

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1: Bonsoir, bienvenue si vous venez de nous rejoindre à l'instant sur les autoroutes de l'Ouest et du Centre. Et actuellement sur votre trajet, toujours ces orages en Aquitaine, en Basse-Normandie, entre la Sarthe et la Mayenne. Adaptez bien votre conduite et puis il faut toujours se méfier de la chaleur parce qu'il fait très chaud encore en ce début de nuit, hein, avec des températures qui restent aux alentours parfois des 30 degrés, comme par exemple dans le département de l'Indre-et-Loire. On a encore relevé 30 degrés aussi dans le Loiret à Orléans. On a 24 degrés à Alençon. C'est un petit peu, c'est un petit peu moins, mais ça reste très chaud pour l'heure qu'il est aussi, évidemment. Et on est au-dessus des 30 degrés dans Paris intramuros actuellement. Sinon, sur votre parcours, eh bien, essentiellement des travaux à cette heure-ci. Côté trafic, pas d'autres événements à vous communiquer, en tout cas pour le moment. Notez sur l'autoroute A10, l'axe entre Paris et Bordeaux, que l'échangeur numéro 36 pour Pont est totalement fermé dans les deux sens de circulation en entrée comme en sortie. Les échangeurs les plus proches, numéro 35 Sainte ou 37 Mirambeau, et sur l'A10 uniquement en direction du nord, en direction de Paris. Notez que l'A10 est fermée entre la sortie numéro 29 Poitiers Nord et 28 Futuroscope. Votre déviation se fait essentiellement par la départementale 910.
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1: Si vous cherchez des idées d'itinéraire pour vos vacances, nous vous donnerons quelques idées originales dans un instant grâce à un très beau livre en France sur les pas des personnages de romans. Ismaël Jude retrace les parcours des plus grands héros de la littérature. Il sera notre invité dans votre chronique littéraire juste après Elephants.

0: Elephants sur Radio Vinci, autoroute pour vous accompagner. La musique reprend dans quelques instants avec notamment Supergrass, mais pour l'heure... Dans Marque-Page aujourd'hui, nous nous intéressons à un très bel ouvrage à mi-chemin entre littérature et géographie. Son auteur Ismaël Jude est au micro de Francine Thomas.
1: Bonjour Ismaël Jude.
2: Bonjour.
1: Au début de ce livre, En France, sur les pas des personnages de romans, le principe est expliqué. Vous dites que cet atlas est une invitation à faire de la fiction un espace de réalité. Est-ce qu'on découvre la France ou la littérature autrement en les confrontant ?
2: Oui, tout à fait. On découvre la littérature par les chemins de traverse, par les routes, à cheval, à pied, en train. Et en voiture, avec tous les personnages de Hugo et de Balzac, de Jean Giono, de George Sand, et ainsi de suite. Tous les personnages qui parcourent vraiment tous les territoires.
1: Hein. Oui, ils en font des kilomètres au final.
2: Exactement.
1: Alors, il y a plein de possibilités. Aller de Montreuil-sur-Mer à Arras avec Jean Valjean, visiter le Berry en compagnie des personnages de George Sand, faire un tour de Marseille à travers l'œuvre de Jean-Claude Izzo, ou partir dans les pas du commissaire Maigret. Quel est votre top 3 à vous des meilleures balades à faire ?
2: C'est vrai que parcourir la Provence sur les pas de Angelo Pardi, personnage de Jean Giono dans Le Hussard sur le Toit, c'est assez magnifique. Je pense que les décors ont beaucoup changé. Moi, je suis très touché par l'enfant de Jules Vallès, qui naît au Puy-en-Velay, qui déménage à Saint-Étienne, et ensuite il fait un deuxième déménagement pour la ville de Nantes. Et ce voyage du petit Jacques Vintra est très émouvant.
1: Et une troisième ?
2: Je dirais les terres de George Sand. Et donc, à travers les cartes que vous avez dans le livre, vous allez retrouver des lieux qui sont parfois fictifs, parfois des lieux dits. C'est très très beau aussi. Oui.
1: Alors il y a tout ce travail que vous avez fait, tous ces voyages que vous racontez, et puis il y a des cartes réalisées par Gaëlle Sutton. Ça aussi, ça a été un travail énorme sans doute.
2: Oui, un beau partenariat. On échangeait, moi au fur et à mesure de mes lectures, je lui envoyais mon relevé des localités, et puis à part les cartes des itinéraires, elle a aussi créé des cartes de France avec soit les lieux de rencontre amoureuse des personnages, les lieux de vie, de mort des personnages, mais aussi les lieux de vie, de naissance des auteurs, les endroits où les lecteurs et les lectrices vont pouvoir se rendre.
1: Donc des les lieux maisons d'écrivains, etc.
2: Se visitent, voilà. On peut y passer une journée, deux journées, selon le temps qu'on a sur la route.
1: Ismaël Jude, vous êtes l'auteur avec Gaëlle Sutton de En France, sur les pas des personnages de romans, préface d'Éric Orsenna aux éditions Autrement. À tous ceux qui sont encore en train de chercher des idées d'itinéraire pour cet été, c'est le moment de vous plonger dans cet ouvrage pour des vacances au pays de la fiction. C'est sans doute le meilleur moyen de s'évader. Merci beaucoup.
2: Merci à vous et bonne route.
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1: À minuit 46, un nouvel événement sur l'autoroute A10, l'axe entre Paris et Bordeaux, avec un sanglier qui nous est signalé en ce moment, non loin de Saint-Arnoult. Vous êtes concerné entre la barrière de péage de Saint-Arnoult et la sortie 11 Alainville, kilomètre 27 de l'autoroute A10. Il y aurait peut-être ce sanglier près des voies, méfiance dans les deux sens de circulation. Sinon, sur votre parcours, essentiellement, eh bien, des travaux à vous rappeler, comme par exemple dans le secteur d'Angers. Je vous rappelle que le tunnel d'Angers est fermé pour des opérations de maintenance. Concrètement, la 11 est fermée entre la sortie 15 Angers-Centre et 18 Saint-Jean-de-Linière. Votre déviation se fera essentiellement par la voie des berges d'Angers. Travaux également en Île-de-France, au-delà du réseau Vinci Autoroute. Vous circulez sur la 10 en direction de Paris. Je vous rappelle que vous ne pouvez pas bifurquer sur la nationale 118 en raison de travaux réalisés par la DIRIF. À l'extrémité sud de la 10, il y a Bordeaux, et notez que sur la rocade de Bordeaux, le pont d'Aquitaine est fermé ce soir et cette nuit dans les deux sens de circulation. Privilégiez un passage direction Bordeaux par la rocade intérieure, la N230. Et puis, notez cette information pratique, si vous circulez sur la 11 depuis Nantes, direction Angers-Tours et Paris, je vous rappelle que sur l'aire de service de Varade, pays d'Anceny, kilomètre 300 1. Il n'y a ni gasoil pour voiture, ni gasoil pour poids lourd, toujours et encore. Il vous faut soit anticiper à Nantes ou soit rejoindre le secteur d'Angers. Et puis l'autre information, ça reste la météo avec toujours ces orages que vous pouvez croiser en ce moment dans le sud-ouest. Ils atteignent d'ailleurs le secteur bordelais en ce moment. Donc soyez vraiment très très attentifs dans le sud-ouest et également si vous prenez la direction de la Basse-Normandie et entre Laval et Alençon, il y a là aussi des pluies orageuses. Voici Madonna avec Holiday.

Gérald Palmas sur Radio Vinci Autoroute en cette nuit de jeudi à vendredi. Merci d'être branché sur le 107.7 pour vous accompagner. Je vous retrouve à 1h pour l'essentiel de l'actualité nationale et internationale. Ensuite, c'est Raphaël Bardena qui prendra le relais pour déjà un point météo. Il reviendra évidemment sur les orages et la canicule. Et puis un nouveau point sur vos conditions de circulation sur l'ouest et le centre. Trafic qui s'écoule bien, hein, pas de difficultés majeures. En ce moment, voici Case Choice.

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1: Vous êtes sur Radio Vinci Autoroute. Bienvenue dans ce nouveau quart d'heure info nationale et internationale. Météo, musique et bien sûr vos conditions de circulation tout de suite.
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1: Vous empruntez la 355, 25 km d'autoroute à l'ouest de Strasbourg, où la circulation s'écoule sans incident, et ce dans les deux sens de circulation.
2: La somnolence est aujourd'hui la première cause d'accident sur autoroute. 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
2: Bonsoir. Orages et canicules, deux vigilances pour le prix d'une, car la baisse des températures passe par des orages et de la pluie. Mais plus il fait chaud, plus ils sont violents, comme c'est le cas ce soir à l'ouest. 11 départements de l'ouest d'ailleurs qui ont quitté ce soir la vigilance rouge pour canicule, mais restent en orange. En revanche, 61 reste au niveau le plus élevé pour demain, car oui, il va encore continuer de faire très chaud, trop chaud, sur une bonne partie du pays. Aujourd'hui, la température la plus haute a été enregistrée dans l'Indre, à Prunier, avec 44,8 degrés sous abri. Les conséquences se multiplient, les services d'urgence des hôpitaux sont surchargés, le niveau 3 du plan Orsan a été déclenché pour rappeler du personnel soignant ou encore déprogrammer des opérations non urgentes. Ce soir, Enedis a mis en garde face à un risque élevé de coupure d'électricité, non pas pour un problème d'approvisionnement, mais parce que les infrastructures sont susceptibles de lâcher, comme ce soir à La Rochelle, où à nouveau un transformateur a explosé, plongeant 10 000 personnes dans le noir, en tout 50 000 foyers est très privé d'électricité en France dans la soirée. Le reste de l'Europe n'est pas épargné. Pour la première fois de son histoire, les services météo des Pays-Bas ont déclenché l'alerte rouge canicule pour une bonne partie du territoire. Les températures devraient atteindre localement les 40 degrés. Au Venezuela, au moins 188 morts et 157 disparus. Bilan très provisoire, 24 heures après un double tremblement de terre qui a touché le pays. Les dégâts sont considérables et les opérations de recherche ne font que commencer. En France, c'est en pleine canicule que 850 000 collégiens vont passer demain leur brevet. L'épreuve de français est en effet maintenue demain matin, mais des aménagements locaux sont possibles. Allez, on passe au football.
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2: Et coup d'envoi à l'instant de deux rencontres dans le groupe F, Japon-Suède, Tunisie-Pays-Bas. Plutôt dans la soirée, dans le groupe E, la surprise, l'Équateur qui a battu l'Allemagne 2-1 et la Côte d'Ivoire a battu Curaçao 2-0. Et dans 3 heures dans le groupe D, Turquie, États-Unis, Paraguay, Australie. Il est 1 heure, passé de 2 minutes, c'est la fin de ce flash. Dans 1 heure pour l'actualité, Raphaël Bardonna. Très belle nuit.

0: 24 à 38 degrés pour la moitié nord, de 29 à 40 degrés pour la moitié sud.
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2: Vous contournez Strasbourg par l'ouest sur l'A355. À l'écoute du 107.7, vous savez tout de l'état du trafic, la circulation dans la région. On y revient dans quelques minutes.

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1: L'infotrafic, comme chaque quart d'heure sur le 107.7 avec une A355 où ça roule bien, que vous arriviez notamment de Mulhouse, Colmar, Paris, Metz ou Nancy.
2: Pour la sécurité de tous, sur autoroute, on roule à droite. On écoute ce même message en anglais.
3: The right lane is not reserved for heavy goods vehicles or slow vehicles. 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

0: Vous traversez l'Alsace par la 355. Le 107.7 revient pour vous sur le trafic chaque quart d'heure. Et vous le savez, à chaque nouvelle difficulté rencontrée sur la route, nous n'hésitons pas à interrompre nos programmes. Prochain point trafic dans une poignée de minutes.
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1: Circulation fluide à l'ouest de Strasbourg. En effet, ça roule bien dans les deux sens de la 355. Mais si vous apercevez les services de sécurité en intervention, décalez-vous sur la voie opposée pour passer en toute sécurité.

0: Des pauses régulières le long de votre parcours, c'est indispensable pour rester bien concentré sur votre conduite. Les aires de repos et de service sont là pour ça. On continue, nous, en musique. Rendez-vous dans une dizaine de minutes, à peine, pour un nouveau point trafic avec la rédaction du 107.7.
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1: Vous voyagez à l'écoute du 107.7 sur la 355 qui vous permet de contourner Strasbourg par l'ouest. Vous arrivez de Colmar, Sélestat, Molsheim, Haguenau, Brumath ou encore Metz. Eh bien, sachez que le trafic est fluide.

0: Votre voyage en toute sécurité à l'écoute du 107.7. Vous le savez, nos points sur vos conditions de circulation arrivent tous les quarts d'heure. Et plus, si le trafic le nécessite. Et entre chaque info trafic, la musique vous accompagne. Bonne route.
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1: Bienvenue sur Radio Vinci Autoroute dans ce nouveau quart d'heure de la musique pour vous accompagner. L'essentiel de l'info ici et ailleurs, la météo et d'abord un point complet sur le trafic.
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1: Ça roule correctement en ce moment sur le contournement ouest de Strasbourg, vers le nord comme vers le sud de l'Alsace. Trafic fluide sur la 355.
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